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0: vous arrivez avec une idée innovante qui séduit vos interlocuteurs dès le matin.
1: Taureau, une opportunité de formation ou montée en compétences se confirme.
2: Les Gémeaux, une réunion banale se transforme en véritable séance de brainstorming ultra productive dont vous êtes la locomotive.
3: Amis Cancer, vous mettez en place un rituel de début de semaine qui va changer votre rapport au lundi pour toujours.
4: Les Lions, votre ambition prend un nouveau virage.
5: Vierge, une analyse que vous livrez est accueillie comme une véritable révélation par votre entourage professionnel.
6: Balance, une médiation que vous proposez naturellement transforme une situation de blocage en élan positif.
7: Scorpion, un projet que vous pilotez en coulisses franchit une étape importante.
8: Les Sagittaires, votre soif d'apprendre vous pousse à vous inscrire à quelque chose de nouveau.
9: Capricorne, votre sens du timing est parfait.
10: Les Verseaux, vous attirez des gens bienveillants.
11: Et concernant les Poissons, vous êtes bien dans vos nageoires.
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0: Et nous sommes le 25 mai aujourd'hui, nous fêtons les Sophies. En ce 25 mai, je pourrais vous parler de la première édition des 24 heures du Mans en 1923 du navire le Grand Saint-Antoine qui accoste à Marseille y apportant la peste en 1720. L'épidémie fera entre 90 000 et 120 000 morts. J'aurais aussi pu vous parler en 1946 de l'exécution du tueur en série Marcel Petiot. Mais le 25 mars 1977 se déroule la première à Hollywood de Star Wars du metteur en scène George Lucas, réalisé avec un budget plus que modeste de 10 millions de dollars, le film sera un succès instantané et le précurseur de deux autres longs métrages, L'Empire contre-attaque et Le Retour du Jedi, sans compter les suites quelques années plus tard. Dès le premier jour de diffusion, une immense file d'attente se constitue devant les cinémas et le film est accueilli très positivement par la critique américaine comme britannique. En France, la majorité des critiques découvrent le film en septembre 1977 en clôture du Festival du cinéma américain de Deauville et les avis sont partagés. La saga Star Wars rapporte 6 milliards de dollars au box-office et les produits dérivés, la coquette somme de 15 milliards de dollars. Et ce n'est pas terminé, la franchise rachetée par Disney continue d'alimenter le mythe avec ces dernières années plusieurs séries avec des personnages secondaires comme le Mandalorien et Boba Fett, mais aussi Obi-Wan Kenobi, un filon qui n'est pas prêt de s'arrêter. La citation du jour est signée de Maître Yoda lui-même. La peur mène à la colère mène à la haine mène à la souffrance.
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0: Vous arrivez avec une idée innovante qui séduit vos interlocuteurs dès le matin.
1: Taureau, une opportunité de formation ou montée en compétences se confirme.
2: Les Gémeaux, une réunion banale se transforme en véritable séance de brainstorming ultra productive dont vous êtes la locomotive.
3: Amis Cancer, vous mettez en place un rituel de début de semaine qui va changer votre rapport au lundi pour toujours.
4: Les Lions, votre ambition prend un nouveau virage.
5: Vierge, une analyse que vous livrez est accueillie comme une véritable révélation par votre entourage professionnel.
6: Balance, une médiation que vous proposez naturellement transforme une situation de blocage en élan positif.
7: Scorpion, un projet que vous pilotez en coulisses franchit une étape importante.
8: Les Sagittaires, votre soif d'apprendre vous pousse à vous inscrire à quelque chose de nouveau.
9: Capricorne, votre sens du timing est parfait.
10: Les Verseaux, vous attirez des gens bienveillants.
11: Et concernant les Poissons, vous êtes bien dans vos nageoires.
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Et nous sommes le 25 mai aujourd'hui, nous fêtons les Sophies. En ce 25 mai, je pourrais vous parler de la première édition des 24 heures du Mans en 1923, du navire Le Grand Saint-Antoine qui accoste à Marseille y apportant la peste en 1720. L'épidémie fera entre 90 000 et 120 000 morts. J'aurais aussi pu vous parler en 1946 de l'exécution du tueur en série Marcel Petiot. Mais le 25 mars 1977 se déroule la première à Hollywood de Star Wars du metteur en scène George Lucas, réalisé avec un budget plus que modeste de 10 millions de dollars, le film sera un succès instantané et le précurseur de deux autres longs-métrages, L'Empire contre-attaque et Le Retour du Jedi, sans compter les suites quelques années plus tard. Dès le premier jour de diffusion, une immense file d'attente se constitue devant les cinémas et le film est accueilli très positivement par la critique américaine comme britannique. En France, la majorité des critiques découvrent le film en septembre 1977 en clôture du Festival du cinéma américain de Deauville et les avis sont partagés. La saga Star Wars rapporte 6 milliards de dollars au box-office et les produits dérivés, la coquette somme de 15 milliards de dollars. Et ce n'est pas terminé, la franchise rachetée par Disney continue d'alimenter le mythe avec ces dernières années plusieurs séries avec des personnages secondaires comme le Mandalorien et Boba Fett, mais aussi Obi-Wan Kenobi, un filon qui n'est pas prêt de s'arrêter. La citation du jour est signée de Maître Yoda lui-même. La peur mène à la colère mène à la haine mène à la souffrance.

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0: Bonjour à toutes et bonjour à tous et bienvenue dans votre rendez-vous hebdomadaire, votre émission Souvenir Souvenir. Fabien avec vous pour ce lundi 25 mai et je suis à l'EHPAD de la Ménardie en compagnie de Michel, de Chantal, Bruno, Josette et Michel. Comment allez-vous ?
1: Bien.
0: Super.
1: Ça va.
0: Parfait. Alors, pour l'équipe animation, toujours Sabrina et Anaïs à mes côtés, gauche et droite. Je suis encerclé, je ne peux pas dire de bêtises. Comment allez-vous ?
2: Ça va, merci, bonjour.
3: Je vais bien, merci.
0: Alors, donc aujourd'hui, on se retrouve sur la thématique le potager. Vous êtes en train de faire un potager magnifique, on le voit quand on arrive, on en parlera. Ah oui, c'est un beau potager, il y a des belles variétés, plein soleil, il y a une petite fontaine très sympathique, on en parlera tout à l'heure. Mais dans un premier temps, je vous propose tout simplement de commencer par le commencement, c'est-à-dire l'éphéméride de ce lundi 25. Alors, le 25 mai, il y a des saints et des naissances de célébrités. On va commencer par les saints du jour. Le 25 mai, vous savez la sainte de qui c'est ?
2: Non.
0: Eh bien, c'est la sainte Sophie. Alors, Sophie, c'est Madeleine Sophie Barra. Elle est de 1779 à 1865. Elle fonda à 20 ans la congrégation enseignante du Sacré-Cœur, calquée sur celle des Jésuites. Voilà, au moins on le sait, Sainte Sophie. Mais c'est également la Saint Injurieux, la Saint Léon ou encore la Saint Urbain, entre guillemets, Saint Urbain Ier, pape. Il n'y a pas que des saints, il y a également des naissances de célébrités. Alors, on commence en 1904. On va commencer du plus loin pour aller au plus récent. En 1904, c'est la naissance de Maurice Joseph Charles Toesca, dit Maurice Toesca, à Confolens, en Charente, donc pas très loin de chez nous. Notre cher Maurice était écrivain et journaliste français. Il reçut des distinctions comme le Grand Prix littéraire de la ville de Paris en 72 ou encore le Prix Broquette à Gonin en 1978. Un peu plus proche, quoique, en 1918, je suis sûr que vous le connaissez tous, Henri Calvin. C'est un acteur. Eh bien, il s'agit du sergent Garcia dans les films Zorro. Il est né le 25 mai 1918. Alors, pour continuer avec les naissances, 1924, c'est la naissance de Rod Serling à Syracuse, aux États-Unis. C'est un scénariste américain et c'est à lui qu'on doit la série La Quatrième Dimension, qui était diffusée de 1959 à 1964. Ça vous dit quelque chose, La Quatrième Dimension ? Une série fantastique où voilà, il se passait des choses fantastiques. Vous aurez l'occasion peut-être de la découvrir. En 1930, c'est la naissance de Sonia Fliss. Alors Sonia Fliss, son vrai nom c'est Sonia Riquiel. Est-ce que ça vous dit quelque chose ? Grande couturière, designer et actrice. On la connaît moins pour sa carrière d'actrice, mais Sonia Riquiel, c'est une grande designer et couturière française. Allez, on va aller sur quelqu'un que vous connaissez un peu plus. 1944, naissance de Pierre Bachelet. Auteur, compositeur, chanteur français. Elle est d'ailleurs Emmanuel ou encore Les Corons. Et justement, je vous ai préparé un petit extrait histoire de nous rafraîchir la mémoire. Les Corons de Pierre Bachelet.

0: Les corons. Alors en l'écoutant, ça ramène des souvenirs un peu, Michel. Hein, j'ai vu ah oui. Mais c'est vrai que de nom, on se souvient pas toujours, et puis il suffit d'avoir la mélodie et ça nous revient en mémoire. Hein.
1: Et le disque, moi.
0: Le disque carrément.
1: Ouais.
0: Ah ben voilà. Pierre Bachelet, il est né le 25 mai 1944. Alors pour continuer avec les naissances des célébrités, en 1951, le 25 mai, c'est la naissance de François Bayrou. En 1962, toujours un 25 mai, c'est la naissance de Gilles Boulot. Vous voyez qui est Gilles Boulot ?
2: Oui.
0: Journaliste, reporter de télévision, et il est présentateur du journal de 20h de TF1 depuis 2012. Et c'est là que je me suis rendu compte que depuis 2012, je ne regardais pas les informations.
1: Maintenant, vous le regardez.
0: Ben non, pas plus que ça. Je les lis, mais je les regarde pas. Et c'est vrai que Gilles Boulot, je vois hein, qui c'est, mais depuis 2012, eh ben, ça fait quand même un petit moment. Bientôt 15 ans, l'année prochaine. Alors, pour continuer avec les naissances, 1975, c'est la naissance de Lauryn Hill. Vous connaissez Lauryn Hill ? C'est une chanteuse américaine de rap et de soul. Faudra la découvrir. Je vous ai pas préparé l'extrait musical, mais faudra demander à vos animatrices de vous la faire découvrir.
2: On va la découvrir.
0: Et voici donc pour les naissances des célébrités. Alors après les naissances des célébrités, on parle de quoi ? L'actualité des résidents. Alors, cette actualité trépidante, depuis un mois qu'on ne s'est pas vu, qu'est-ce que vous avez fait ? Qui se souvient de quoi ? Chantal.
3: Le zoo.
0: Ah.
3: Le zoo de la Palmyre.
0: Ah, à la Palmyre. Enfin, j'ai entendu que vous étiez allé au zoo. Ça avait été reporté d'ailleurs, je crois. Non.
2: Non,
0: ça a été fait aussi.
4: Si on a, oui, on avait décalé d'une semaine.
0: Oui, c'est
4: par
0: ça.
4: Par rapport à la météo aussi. Mais...
0: Voilà. Mmh. Oui. Donc là, vous êtes allé à la Palmyre. Comment ça s'est passé ?
3: Très bien.
0: Ouais, vous êtes parti quoi, le matin, l'après-midi ?
3: Le matin.
0: Manger sur place ?
3: Oui.
0: Racontez-nous un peu. Racontez-nous.
3: Ah, c'était magnifique. Très bien.
0: Vous êtes parti le matin. Vous dites que vous êtes rentré tard. Ça veut dire quoi, toi ?
3: Pas loin de 22h. Hein.
0: Ah oui ? Donc vous avez passé une bonne journée tout du long. Qui est-ce qui est allé à la Palmyre ? Michel ? Michel aussi ? Et vous y étiez, non. Bruno et Josette, non ? Et alors, la Palmyre, ça a donné quoi ?
2: Magnifique.
0: Ah oui ?
2: Magnifique. Très bon souvenir.
0: Quand est-ce que vous y êtes allé ?
3: Le 13 mai.
0: Le 13 mai ? D'accord. Super. Donc ça a fait une grosse journée sortie, vous avez mangé sur place et vous êtes rentré à pas d'heure. Eh bien bravo. Mais du coup, vous avez mangé où le soir ?
3: Ceux qui ont mangé, ils ont mangé.
5: J'ai pas été puni, on n'a pas mangé.
0: Vous avez grignoté quoi. Bon, mais sortie exceptionnelle. Alors quoi d'autre comme activité ? Sabrina.
4: Alors après, on est allé à la Latière, sous l'entité de l'association des résidents pour vendre des crêpes, des gâteaux.
0: Ah, vous aviez un stand à la Latière ?
4: Oui.
0: D'accord.
4: Donc là, il y avait Michel seulement.
0: Alors, comment ça s'est passé, la Latière ?
5: Ça aurait peut-être pu se passer mieux s'il avait fait beau.
0: Et c'est ça, j'allais dire, il a plu, hein, c'était bouillasseux du coup.
5: Il a plu, surtout le matin.
0: Le matin, après, c'était plus clément ?
5: Surtout quand... Vous avez une armature de Tivoli, mais pas la toile.
0: Ah mince ! Vous aviez oublié la toile ou quoi ?
5: Ah ben je sais pas, il faut demander aux animateurs.
4: Elle n'était pas avec, donc quelqu'un du service nous l'a rapporté.
0: A dû la ramener. Ah ben ça fait de l'animation, le service d'animation porte son nom. Et alors vous avez vendu quoi là-bas ?
5: Des crêpes, des beignets, des gaufres, des guides, des confitures.
0: Et ça a bien marché ?
5: Moyennement.
0: Moyen ?
5: Vu la météo, il y a personne.
0: Ah ouais ?
4: Il y avait plus de monde le premier, mais on est allé le 30.
0: Le 30, c'était quoi ? Un jeudi en plus, ah oui, en pleine semaine, bon. Mais c'est une expérience et puis c'est toujours un bon moment. La Latière, c'est quand même sympa. Vous avez pu balader un peu dans la foire ou pas ?
5: Un petit peu.
0: Vite fait.
5: C'est pas facile.
0: Ouais. D'accord. Super, alors quoi d'autre comme activité ?
4: Après, ils sont allés au théâtre à Saint-Privat le 25 avril. C'était une troupe de Bordeaux qui est venue. Pareil, financée par l'asso aussi. Et du coup, c'était sur le village ouvert à tous. Et on a fait les allers-retours pour les emmener aussi.
0: Ah oui, super. Qui est-ce qui y est allé? Josette, Bruno, vous y étiez, non?
4: Vous n'étiez pas là, oui.
0: Michel, vous y êtes allé? Non plus.
2: Michel,
0: ah, c'est Michel, il fait toutes les activités.
1: Quel perso, oui.
0: Et alors, c'était quoi cette pièce de théâtre?
5: Difficile à expliquer.
1: J'étais à la pièce de théâtre, moi.
0: Ah, mais c'était quoi alors, Bruno?
1: Ah, je sais plus, c'était pas mal.
0: C'était à Saint-Privat, du coup?
1: Oui.
0: Ça a duré combien de temps, à peu près?
1: Oh, une heure et demie.
4: Ah, une heure et demie, deux heures.
0: Ah oui, quand même, c'est une belle sortie.
4: C'était ce soir, on sort.
0: Ce soir, on sort. D'accord. Donc, ben, ça laisse imaginer un peu la pièce.
5: Des rencontres inattendues. Et...
0: autour d'une soirée. D'accord. Oh, ben, super.
5: On peut pas montrer à la radio.
0: Non, mais justement, c'est un bon exercice parce qu'on doit expliquer ce qu'on a vu. Mais on imagine, d'accord, des rencontres improbables dans une soirée, d'accord. Alors après, quoi d'autre comme activité?
4: Du coup, après, on a les activités à venir.
0: Oui.
4: Donc, nous allons aller à l'espace Maïté de la RPA de Ribérac la semaine
0: super.
4: Prochaine.
0: Super, qui vient tout juste d'ouvrir.
4: Oui. On a fait l'inauguration en projet avec eux pour un projet national qui est le Printemps du Dessin.
0: D'accord.
4: Porté par le CH Vauclair et avec deux artistes.
0: Vauclair?
4: Oui.
0: Ah d'accord.
4: C'est un projet qui est porté par Zapart, l'association.
0: D'accord, Zapart, donc on connaît très bien.
4: Hein. Et ouais. Du coup, on fait partie du projet avec eux et là, on va à la RPA pour... en fait, le principe, c'est de dessiner par ses émotions.
0: D'accord.
4: Voilà. Donc ça, c'est la semaine prochaine, le jeudi après-midi. Après, dans les activités à venir, on est en train de préparer les costumes pour la kermesse des petits de l'école de Saint-Privat.
0: Ah, super.
4: Voilà, donc la kermesse qui aura lieu aux alentours du 30 juin, où on ira plutôt.
0: Qui est-ce qui fait les costumes? Parmi vous, il y en a qui s'en occupent ou pas?
3: Un petit peu.
0: Ouais, vous faites quoi?
3: C'est couture.
0: Couture?
3: Oui.
0: Vous leur préparez quoi comme type de costume?
3: Nous avons préparé les masques, déjà.
0: Les masques, déjà.
3: Après,
4: il en reste encore, mais...
0: D'accord. Ah, mais ça va être sympa.
4: Il y a Michel aussi qui participe un petit peu.
0: D'accord, donc Michel y participe aussi. Qu'est-ce que vous avez fait, Michel?
2: Des masques.
3: Des masques.
0: Des masques de quoi?
2: De cochons.
0: Des masques de cochons, d'accord.
4: Le thème, c'est sur les contes, en fait.
0: Ah,
4: c'est pour ça.
0: Donc on va avoir les trois petits cochons.
4: C'est ça. Le loup.
0: Oui.
4: On a des jupes à faire avec Blanche-Neige. Des capes.
0: Et donc, eux ont répété les contes et vont faire le spectacle autour de ça.
4: C'est ça.
0: D'accord. Super. En activité à venir, je crois qu'il y a le cinéma de plein air. Alors, bon, c'est peut-être un peu différent. C'est-à-dire, ce n'est pas l'activité des résidents, mais vous proposez un cinéma de plein air. C'est ça, hein?
4: Le 19 juin, on propose ça sur la Ménardie.
0: Avec un barbecue.
4: Oui.
0: Repas à 20h.
4: C'est ça.
0: 15 euros formule repas et cinéma.
4: Oui.
0: Donc 15 euros, c'est déjà tout juste le prix d'un plat. Là, oui. Pour le prix, on a une salade de tomates, saucisses merguez, bon, des grillades quoi. Pommes de terre rissolées, glace, café. Bon, par contre, on apporte les couverts, hein. Enfin, on va pas exagérer. Et il y aura la diffusion du film Chasse gardée à 22h. Donc ça nous promet une grande soirée. C'est le 19 juin, il fera beau, il fera chaud, mais pas trop. Il y aura une petite brise, on prévoit quand même une petite veste. Alors bien sûr, il faut réserver quand même, hein, avant le 5 juin. Donc pour ce faire, on peut appeler le 06 23 44 48 15 ou bien le standard de la Ménardie entre 9h et 17h. On retrouve leur numéro sur internet, bien entendu, ou sinon c'est le 05 47 23 30 03. Donc pour réserver avant le 5 juin, c'est une soirée qui promet, hein, vendredi 19 juin, cinéma de plein air et barbecue devant le château. Donc vous pouvez également contacter l'association des résidents si vous le souhaitez sur le mail association résident lm@gmail.com. Ça s'écrit, alors attention, je dicte, A2SOCIATIONRESIDENTS. LM, donc association au singulier, résident au pluriel, lm@gmail.com. Mais de toute façon, on peut retrouver tout ça sur internet, le numéro de l'accueil de la Ménardie.
1: Ou le dire à Sabrina,
0: hein? Hein?
1: Ou le dire à Sabrina.
0: Oui, ou le dire à Sabrina, mais tous nos auditeurs connaissent pas forcément Sabrina. Donc à la limite, ils appellent le standard et puis ils voient au standard. Donc je redonne succinctement, cinéma de plein air barbecue vendredi 19 juin, repas 20h, cinéma de plein air 22h, repas entrée, plat, dessert, glace, café, tutti quanti pour 15€ seulement et 10€ pour les enfants de moins de 12 ans. Si on veut le cinéma seul, c'est possible pour 8€. Voilà, voilà. Et quoi d'autre alors comme actualité, comme activité à venir ? On en a fait le tour, hein.
4: Oui, pour l'instant, on a fait le tour de ce qui est...
0: C'est déjà pas mal.
3: Est-ce qu'on a le droit de dire...
0: On a le droit de dire ce qu'on veut, Chantal, et puis non, sinon, je coupe au montage. Non, tu sais quoi.
3: Nous préparons quelque chose pour le projet d'Anaïs.
0: Ah, oui, alors, Anaïs, donc, qui termine sa formation dans quelques semaines, là, qui est un peu sur le stress du dernier moment, on imagine. Alors, qu'est-ce que vous préparez pour Anaïs ?
3: Eh bien, nous allons faire... il y en a qui vont peindre.
0: Oui.
3: Il y en a qui vont coller sur des toiles. Michel, hier, nous avons déjà préparé une partie.
0: D'accord. Donc ça, c'est le projet de rendu de fin de stage, c'est ça ?
6: C'est pour mon deuxième projet là, d'animation. Donc on va faire un projet autour de Matisse, le peintre, parce qu'on avait débuté ce projet en allant au Bassin des Lumières.
0: Voilà, exactement. Donc c'est dans le cadre de la formation où il est demandé de présenter deux projets. Le premier, c'était la sortie, c'était le projet même ou pas ? Non,
4: c'était le carnaval.
0: Ah, le carnaval, voilà. Et donc là, dans la continuité, ça va être cet atelier où il y a eu la sortie au Bassin des Lumières et maintenant la continuité atelier créatif quoi, autour de Matisse. Ça va être passionnant. Bon, mais super, on arrive à la moitié de notre émission, donc je vous propose que l'on fasse une pause musicale. Qu'est-ce qu'on va mettre comme chanson ? Allez, Jardin d'hiver d'Henri Salvador, ça vous va ? On passe de l'hiver au printemps, à l'été d'ailleurs, sans transition. Et on revient dans un instant sur Liberté.
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0: Et nous voici de retour dans notre rendez-vous Souvenir, Souvenir. Toujours Fabien avec vous pour ce lundi 25 mai, toujours à la Ménardie, avec nos résidentes et résidents en pleine forme, l'équipe animation au taquet, tout le monde était là en train de valser le tango. Non, c'est pas vrai, mais on a apprécié cette petite pause musicale avec Pierre. Pas du tout Pierre Bachelet, avec Henri Salvador et son jardin d'hiver. Mais aujourd'hui, on se retrouve sur la thématique du potager, un jardin de souvenirs et de vie. Quand on parle du potager, beaucoup de souvenirs reviennent immédiatement. Sauf à Chantal, qui m'a dit avant l'émission « Oups !» Mais on connaît tous quand même l'odeur de la terre après la pluie. Pas forcément, en effet, les rangées de haricots, les tomates que l'on allait cueillir encore chaudes au soleil, ou encore les pommes de terre que l'on ramassait en famille. Pendant longtemps, le potager faisait partie du quotidien dans nos campagnes. Autrefois, presque chaque maison posséder son coin de jardin. Ce n'était pas seulement un loisir, mais c'était une manière de vivre.
1: Il était mon cas.
0: Voilà. Mais on cultivait pour nourrir bien la famille tout au long de l'année. On faisait pousser les pommes de terre, les poireaux, les carottes, les salades et que sais-je. Et souvent aussi quelques plantes médicinales ou aromatiques comme le thym, la menthe, la verveine. Le potager demandait du travail, de la patience et beaucoup de savoir-faire. Il fallait observer la lune, connaître les saisons, protéger les plantations du gel ou des limaces, récupérer de l'eau de pluie, parfois même fabriquer son propre compost. Beaucoup de gestes se transmettaient de génération en génération. On a tous des anecdotes propres à notre famille. En Dordogne, comme dans beaucoup de régions rurales, le potager faisait aussi partie de la convivialité. On échangeait des graines avec les voisins, on donnait des surplus, les enfants participaient souvent aux récoltes. Certains se souviennent peut-être encore des grands jardins derrière les maisons, des conserves qu'on faisait pour l'hiver, ou encore des caves remplies de bocaux. Aujourd'hui, le potager revient beaucoup à la mode. De nombreuses personnes redécouvrent le plaisir de cultiver leurs légumes, même sur des balcons ou dans des petits carrés de potager. Cela permet de manger plus sainement, de retrouver un lien avec la nature, mais aussi de ralentir un peu le rythme du quotidien. Le jardin apporte également du bien-être. Jardiner aide à rester actif, à entretenir sa mémoire et à profiter du grand air, bien sûr. Beaucoup d'EHPAD créent d'ailleurs des petits jardins partagés où les résidents peuvent planter quelques fleurs, des tomates cerises ou des herbes aromatiques. Et puis le potager nous rappelle quand même une chose importante, il faut du temps pour que les choses poussent. Une graine ne devient pas un légume du jour au lendemain, le jardin nous apprend la patience, l'attention et le respect du vivant. Et donc, de votre côté, vous avez déjà fait un petit jardin médicinal et vous êtes en train de faire le grand potager. Alors, qui participe un peu à ces activités d'extérieur?
2: Michel.
3: Là, on va commencer, du coup, on a commencé à acheter les plants. Donc, il y en a...
1: Moi, ça fait vraiment le moment
3: de planter. Voilà, il y a Bruno, ouais. Et Michel qui veulent participer là autour de la table et puis après...
0: Après voir qui veut rajouter. Et Michel, chez vous, vous aviez un potager autrefois?
4: Oui, il y en a toujours un.
0: Donc chez vous-même et chez vos parents aussi?
4: Voilà.
0: Ça a toujours été?
4: Ça a toujours été.
0: Et vous cultivez?
4: De génération en génération.
0: Vous cultiviez quoi alors?
4: Ce dont on a parlé tout de suite, les poireaux, les carottes, les pommes de terre. Mais en plus grande quantité, les pommes de terre étaient faites dans un champ.
0: Ah voilà, en plein champ.
4: En plein champ.
0: D'accord. Et pour votre consommation à l'année?
4: Voilà.
0: Et Bruno aussi, vous disiez, vous avez bien connu les potagers.
1: Ah oui, il y avait 350 mètres de terrain.
0: Oui.
1: De potager. Avec des humidités de tout dedans.
0: Ah oui, c'est un beau potager.
1: Jusqu'au cornichon, maintenant.
0: D'accord. Donc 350 mètres et vous, vous faisiez les légumes d'hiver et d'été et d'hiver.
1: Toute l'année.
0: Donc des choux, vous mettiez quoi comme variété?
1: Des choux, des tomates, des poireaux, des concombres, des...
0: de tout. Vraiment de tout. D'accord. Et Chantal, alors, vous n'avez pas connu le potager?
4: Si, mes grands-parents, oui.
0: Ah, alors, vous nous faites des blagues.
4: Je n'aimais pas.
0: Ah bon?
4: Pas du tout.
0: Pas attiré du tout par ça? Vous n'alliez pas chercher les fraises?
4: Oui, j'y suis allée, mais comme je tirais dessus, il n'a plus voulu que j'y aille, mon grand-père.
0: Ah, voilà. Et Josette, vous faisiez le potager?
2: Oui, oui, j'en faisais un grand potager.
0: Et vous semiez quoi? Vous plantiez quoi?
2: Les pommes de terre.
0: Oui.
2: Les tomates. Les courgettes.
0: Oui.
2: Les aubergines.
0: Oui.
2: Les poivrons, les poireaux.
0: Est-ce que quelqu'un faisait les navets aussi?
2: Les navets,
0: oui. Oui.
1: Pas beaucoup.
0: Moi. Pas beaucoup.
1: Oui, pour mettre dans la soupe pour le lundi.
0: Mais oui, c'est bon le navet, puis ça se conserve bien.
2: Oui.
0: Et alors pour les pommes de terre, comment vous faisiez? Michel, vous cultiviez un petit peu?
1: Oui.
0: Alors comment vous faisiez pour la pomme de terre, préparation du sol, etc., etc. Comment est-ce qu'on plante les pommes de terre?
5: Il faut la mettre dans la terre, bien sûr.
0: Donc on retourne la terre ou pas?
5: On va commencer par là.
0: On fait un sillon
5: pour l'arracher après, mais...
0: Mais parce que ma question n'est pas innocente, hein. Parce qu'aujourd'hui, il y a beaucoup de...
5: Qui est peint sur l'herbe et il la recouvre avec de la paille.
0: Voilà, de personnes qui veulent absolument le faire sur paille. Mais sur paille, ça se fait pas n'importe comment, parce que on en a vu. Ils prennent la paille, ils posent et puis c'est bon. Faut quand même faire un lit de paille, rajouter un peu de terre, poser les pommes de terre.
5: Jamais fait sur paille.
0: Jamais. Donc toujours retourner la terre. Vous aviez un tracteur ou bien?
5: Le butage.
2: Oui.
5: Produit antidoriforte.
0: Au tracteur ou?
5: Oh ben au tracteur, motoculteur plutôt.
0: Au motoculteur.
5: Au tracteur dans les champs, mais motoculteur dans les jardins.
0: Motoculteur. Et chez vous, Michel E.
4: C'est avec le tracteur.
0: Tracteur directement.
4: Tracteur. Hein. Et avant, c'était les vaches.
0: Les vaches, voilà. D'accord. Et pour planter et pour récolter. Et alors justement, quand on passait avec les vaches, ben, c'est le même principe que le tracteur. Il faut juste bien viser pour pas qu'elle démonte tout, quoi. D'accord. Et Josette, chez vous, ça se passait comment, les pommes de terre?
2: C'était au tracteur.
0: Tracteur aussi?
2: Oui.
0: Vous étiez agriculteur ou bien?
2: Agricultrice, oui.
0: Et vous faisiez quoi?
2: On faisait un peu le jardin, parce qu'on avait 60 hectares de terre.
0: Ah. Donc vous aviez des bêtes?
2: Oui.
0: Vous aviez quoi, des vaches?
2: Des vaches.
0: Pour la chair ou le lait?
2: Non, pour la viande.
0: Pour la viande, vous en aviez combien? Une dizaine?
2: Non, 20.
0: Ah, une vingtaine, comme 20 mères. Donc ça fait vite fait 40,
2: oui.
0: 40 têtes, d'accord. Et donc vous faisiez leurs aliments?
2: Oui.
0: Sur les 60 hectares, d'accord.
2: Ben oui.
0: Et vous revendiez aussi des légumes un peu ou pas?
2: Ah non, non, c'était pour...
0: Pour vous quoi, pour le...
2: Pour les conserves.
0: Voilà. Et Bruno, vous aviez 350 mètres, donc c'était plus sur une maison, c'est ça?
1: Mais non, oui.
0: D'accord.
1: Devant le terrain, j'avais acheté à côté, pour mettre les pommes de terre.
0: Ah ok, en
1: on
0: plus.
1: On avait acheté un tracteur à deux, avec mon frère. Pour labourer, pour passer à l'air.
0: Ah super, ouais. Et du coup, donc vous faisiez les pommes de terre au tracteur.
1: Voilà, ouais.
0: Et vous mettiez des produits ou pas?
1: Oui, bordelaise.
0: Bouillie bordelaise.
1: C'est tout.
0: D'accord. Mmh. Donc là, Chantal, ça fait un peu. On parle un peu chinois.
4: Ah non, non, j'ai vu quand même mon grand-père perdre.
0: Et il faisait quoi, le grand-père, plein de légumes?
4: Ah oui.
0: Et du coup, là, vous aviez droit quand même à repartir avec des bocaux?
4: Ah oui, on faisait beaucoup, oui, bien sûr.
0: Ah oui.
4: Enfin, moi, je ne le faisais pas. Hein.
0: Non.
4: Je faisais la vaisselle.
0: La vaisselle,
4: oui.
0: Non, parce que c'est ça, le potager, ça rime aussi avec des réserves de nourriture pour l'hiver. Et ces petites caves Parfois c'était même des, comment ça s'appelle, des paracochons que, qu'on recyclait en cave, remplis de bocaux. Hein. Et puis après il y a les congélateurs qui sont arrivés. Et du coup vous faisiez quoi alors avec tous ces légumes? Vous en donniez aux voisins, à la famille?
4: Non, les voisins étaient connus.
0: Et alors, est-ce que par exemple, vous alliez faire plutôt des haricots et eux plutôt autre chose pour
4: non,
0: faire
4: non,
0: des...
4: Non, non, non, c'était chacun chez soi,
2: oui.
0: Ah oui, hein. Mmh. Ah, et chez vous, Josette, c'était comment?
2: Rien que pour nous, quoi. Mmh.
0: Il y avait peut-être, mais parce que vous êtes d'une génération, il y avait peut-être moins. L'entraide agricole était un peu partie. Parce que de l'époque de vos parents, vous m'arrêtez si je me trompe, hein, mais de l'époque de vos parents, on était plutôt sur ce principe un peu de coopérative, où il y avait un appareil qui était acheté d'un côté et puis qui servait à tout le monde. Puis on appelait.
4: Une autre génération.
0: Voilà, la génération d'avant, et puis on appelait le gars qui avait telle ou telle machine, il venait, il s'en occupait pour tout le monde, et puis après, ben, finalement, on est tombé tellement dans une abondance, et puis les produits, et puis ci, puis ça, que ben, on finissait par faire plus que pour nous, quoi. Oui. Mais après, vous deviez en faire bénéficier la famille.
4: Ah oui.
0: Les enfants devaient repartir toujours avec des bocaux, j'imagine.
4: Même sans ça, ils venaient voir la famille.
0: Oui, bien sûr.
4: Et on mangeait tout ensemble.
0: Et voilà, donc ça garantissait des bons repas. Et ça vous nourrissait à l'année?
4: Pas tout à fait quand même, peut-être.
0: Mais pas loin.
4: Mais en gros, c'est ça.
0: Et Josette, vous étiez d'une famille d'agriculteurs? Vos parents, ils étaient agriculteurs?
2: Oui, mes parents, ils étaient agriculteurs.
0: Donc ils ne devaient pas faire beaucoup de commissions?
2: Ah si, quand même.
0: Ah oui?
2: Si.
0: Parce qu'à la ferme, vous aviez quoi? Des poules?
2: Les poules, les canards, les soies, les dindons.
0: Des moutons?
2: Non.
0: Non? Les vaches, donc c'est déjà pas mal.
2: Oui.
0: Ouais, mais du coup, ça limite les courses. Est-ce que vous avez déjà vu faire du beurre?
2: Ah non.
0: Non?
2: Non, jamais.
0: D'accord.
2: Non.
0: D'accord, d'accord. Alors, quoi dire de plus sur le potager?
5: Dire de plus. Tout à l'heure, parler des coopératives, c'était plutôt au niveau agricole que potager.
0: Oui.
5: Pour le potager, ça arrivait par chez moi, quand on avait des surplus de production, on en donnait aux voisins, le voisin faisait pareil, mais c'était pas une entraide quand même.
0: Ouais, c'était pas automatique, c'était vraiment le surplus.
5: C'est quand il y avait du surplus.
0: Alors, je crois que Sabrina, tu as préparé des petites devinettes?
3: Non, c'était des questions.
0: Des petites idées de questions?
3: Si vous aviez, par exemple, un fruit ou un légume préféré qui était indispensable dans votre jardin, par exemple.
4: Ah, il y avait un petit peu à partir du printemps, du mois de novembre.
0: Et c'était quoi, alors, votre légume ou votre fruit ou votre légume préféré?
4: Les cerises.
0: L'arrivée des... Et puis, c'est les premiers voilà. Fruits voilà. Les cerises et
4: les cerises à toute époque. Parce que les cerises, on ne les achète pas sur le mois de mai et juin. Ça se propage jusqu'en août.
0: Oui, tout à fait. Et puis, on peut les travailler différemment, voilà. Faire des bocaux aussi.
4: Exactement. Les prunes, c'est pareil.
0: Oui. Donc, les cerises, c'était le favori. Et Michel, c'était quoi votre légume ou votre fruit favori?
5: Favori, les légumes, pas, peut-être quelques-uns que j'aime pas trop, mais autrement, tous les légumes, pas particulièrement favoris. Les fruits, je les aime aussi, sauf la pastèque. Autrement, les fruits, n'importe lesquels. Mais bon, c'est pareil, il y a une époque, on avait surtout des fruits de saison. Maintenant, il y a beaucoup de fruits, on les a toute la saison.
0: Ah ben oui, hein. Après ça, c'est nos habitudes.
5: C'était quand même différent.
0: C'est les habitudes de consommation. Maintenant, les gens veulent avoir des fraises en janvier, février, bon.
5: Ouais, pas à peu près. Non, mais préféré, il n'y avait pas
0: de fruits préférés ou de légumes préférés.
5: Particulièrement.
0: C'était adapté à la saison.
5: La saison, le fruit et les légumes, comme tout le monde, qui arrivait en tête, c'était la tomate, je pense. La tomate, la pomme de terre.
0: Ouais.
5: Bon, après le poireau, le chou pour faire les soupes, tout.
0: Et alors, Chantal, même si Chantal n'était pas fan de potager, je suis sûr quand même qu'il y a un fruit ou un légume préféré.
6: Il y en avait deux légumes. C'était les asperges, mon grand-père faisait.
0: Ouais.
6: Et les petits concombres. Mais je ne faisais pas gros, c'était les petits.
0: Petits concombres ?
6: C'était bon.
0: Hein, il les faisait au vinaigre ou bien comme les cornichons ou frais
6: dans son jardin.
0: D'accord. Il est récolté petit. Mais on dit vaut mieux le récolter petit parce que ça a un meilleur goût le concombre.
6: Et c'était très bon. Les asperges aussi.
5: Et moins de graines.
0: Et moins de graines, tout à fait, ouais. Et Bruno, alors, un fruit à légumes.
1: C'est mes abricots.
0: Les abricots. Bien. Alors, vous connaissez le prunier abricot ?
1: Ah oui, mais moi, j'ai greffé sur le prunier.
0: Ah oui, ben alors ça, j'ai appris dernièrement que le greffon, c'est prunier, abricot, c'est la même chose.
1: Oui, c'est plus tardif.
0: C'est plus tardif.
1: Ouais.
0: Mais j'essaierai de vous ramener parce que j'ai des pieds de prunier qu'on appelle des prunes abricots.
1: Ah, oui.
0: C'est gros comme un abricot et c'est hyper bon. J'essaierai de vous en ramener.
1: Abricot, j'ai des sucrés.
0: Ah, les bons abricots charentais ou de Dordogne. Et Josette, alors, un fruit, un légume préféré ?
2: Le légume, c'était surtout les tomates.
0: Ah, les tomates.
2: Les tomates,
1: oui.
2: Les tomates, les... Je vais le dire. Les concombres.
0: Les concombres aussi.
2: Les poivrons.
0: Les poivrons. Ouais, les légumes d'été, quoi. Hein, les trucs du sud, un peu. Hein. Et Michel, c'est quoi alors, légumes, fruits préférés, on l'a dit ? Oui, ben, c'était la cerise. Pardi. Mais on a fait le tour. Et Sabrina, c'est quoi toi ?
3: Alors, moi, j'adore les asperges. Comme,
0: ah, tiens donc.
1: Et
0: vous les cuisinez comment ?
3: Moi, c'est souvent bouilli.
0: Bouilli ?
3: Ouais,
0: voilà. Et après,
3: en velouté, c'est
0: bon. En velouté ? D'accord. Et Anaïs, toi, c'est quoi, fruits, légumes préférés ?
7: J'aime bien les pommes de terre, moi.
0: Ah, ben voilà, au moins, t'es pas compliqué, c'est très bien. Super. Alors, quoi d'autre
2: les
0: comme...
2: maman, les fruits, tout.
0: Et, d'accord. Et est-ce que vous auriez une idée de... Comment dire, qu'est-ce que, quand on dit le mot potager, ça vous évoque quoi ? Chantal. Le mal au dos. Chantal, ça vous évoque quoi automatiquement ? Potager.
6: Ben, tous les légumes, la première.
0: Les légumes, voilà. Bruno, le potager.
1: Les légumes aussi.
0: Les légumes. Josette ?
2: Ouais, les légumes.
0: Ouais. Et Michel ?
2: Aussi.
0: Alors, il n'y a que Michel qui a mal au dos au potager. Les autres nous font croire, mais je sais pas pourquoi, quand Michel a dit mal au dos, j'ai senti que ça tirait un peu dans mon dos, que je suis en train de retourner la terre encore, là. Et d'accord, mais super. Et quoi d'autre comme question, Sabrina ?
3: Après, est-ce que éventuellement vous rappelez de recettes que vous faisiez, soit pour mettre au congélateur, ou soit une recette favorite quand vous aviez vos enfants, par exemple, ou de la famille ? Je sais pas, avec les tomates du jardin, avec... Vous avez des recettes à partager ?
2: C'était les tomates farcies.
0: Tomates farcies, Michel.
6: Pas tellement, chose comme ça.
4: Vous avez plus des asperges en conserve.
0: Ouais.
4: Un bistrot.
0: Ouais.
4: Généralement, c'était bien préparé par maman. Et le sillon qu'elle avait fait dure plus d'un an.
0: Ah oui ?
4: Ah oui, on conserve la racine,
0: on récolte que la tige.
4: Oui.
0: Et Bruno, une idée comme ça, une inspiration de recette ou de plat ?
1: C'était mes cèpes.
0: Les cèpes ?
1: Les cèpes et les girolles, quand je la terre, on allait en pagaille.
0: Les cèpes et les girolles.
3: C'est loin,
1: on est
3: dans les bois.
1: Ah oui, dans les coins bourgains.
0: Et Chantal, une idée de plat de...
6: Non.
0: Tout plat,
6: non, non, non.
0: Du moment que c'est servi.
6: Tout ce qui est... j'aime bien les concombres, tout ça.
0: Une spécialité, quelque chose que vous auriez cuisiné un gâteau fétiche,
6: non,
0: quelque
6: non.
0: chose. Bah, pas plus que ça.
6: Non.
0: Et Michel, alors?
5: De bonnes frites, un gratin.
0: Un petit gratin. Gratin de quoi?
5: Pomme de terre.
0: Pomme de terre, hein.
5: Gratin dauphinois.
0: On reste dans la veine d'Anaïs, on mange de la pomme de terre.
5: Sans les pommes de terre, on peut mettre 5.
3: Et le gratin de courgette, c'est bon aussi.
4: Ah oui.
0: Et les topinambours, vous en avez cultivé?
5: Des
0: topinambours.
5: J'en le faisais dans le temps, mais c'était pour les cochons.
0: Ouais. Ouais, c'est ça. C'est ça. Et chez vous, Jeannette, vous en faisiez?
4: Non, je ne faisais pas de topinambours. Non.
0: D'accord. Qu'est-ce que vous avez fait comme légume le plus original?
5: Le plus original.
0: Est-ce que vous avez cultivé des panais, par exemple?
5: Pas particulièrement original.
0: Ah ben, pour certains, oui. Pour certains, oui. Le panais, c'est pas très courant. Là, ça revient un peu, mais pendant des années, on n'en voyait plus de panais. Hein.
3: Les plestophines.
5: Physalis.
0: Physalis, j'en ai plein à la maison aussi. Vous voudrez que je vous en ramène?
5: Non. Enfin, je vais vous dire, mais...
0: Des Christophines, c'est quoi?
3: C'est les chayottes. Les chayottes.
0: Ah, la chayotte, d'accord. Chayotte. Vous voyez pas ce que c'est?
6: Non, ben non, ben oui. Mes grands-parents étaient dans l'Est.
0: Ah oui, les chayottes, comment on pourrait expliquer? Ça ressemble à un poivron, entre le poivron et le concombre.
3: Ouais, c'est ovale, vert clair, avec une grosse graine au milieu.
1: Ouais,
3: et ça grand.
0: Vous voyez pas ce que c'est? Et ça se plante directement, faut planter le fruit. Ça fait une liane. Par contre, c'est hyper envahissant et après, ça donne énormément de fruits.
3: Et ça peut se manger en recette sucrée ou salée.
0: Ouais. Ouais. Eh bien, écoutez, on arrive déjà à la fin de notre rendez-vous. Hein. Donc, que de partage autour du potager. On est fin mai, mais il est encore temps de semer, de planter peut-être.
1: Les grands temps.
0: Les grands temps.
5: La saison commence juste.
0: La saison, mais c'est ça le truc. Hein. Et puis, c'est qu'on arrive direct dans le chaud. Donc, il faut espérer avoir une arrière-saison douce pour que ça continue de... Ouais. Mais bon, on peut encore semer, planter là, c'est pas...
1: Hein? Ah oui.
0: Bon, vous me rassurez parce que...
1: Mais j'avais tout mis là.
0: Oui, mais là, si on n'a pas mis du maïs, on pourrait en mettre encore un petit peu.
1: C'est un peu tard.
0: C'est un peu tard? Bon, mais écoutez, hein. Lançons-nous sur nos dernières cultures. Le potager n'est pas encore fermé. Et ouais. Puis on peut préparer aussi les cultures pour l'hiver et tout ça. Hein. Bon, mais je vous remercie de votre accueil. On va se quitter en chanson avec une chanson des Enfants Fantastiques. Donc c'est une chanson d'enfant qui s'appelle « La vie, c'est comme un jardin ». Je vous remercie pour votre accueil et je vous dis à très vite.
6: À bientôt.
1: Merci.

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1: Bonjour à tous, c'est Clément et aujourd'hui on se retrouve pour vos idées de sorties. Ce samedi 30 mai à 21h à Boron, c'est soirée théâtre organisée par le Boron Comedy Group. C'est 8€ pour les adultes et gratuit pour les enfants de moins de 12 ans. La réservation est conseillée au 09 72 97 17 88, mais aussi au 06 75 80 51 53. Dimanche 31 mai à la salle des fêtes de Ville-Touré, c'est repas grillade. À partir de midi, au menu, c'est salade périgourdine, rôti de bœuf, pommes de terre sarladaise, fromage, dessert et vin complet. Le prix est de 24€, repas plus thé dansant, et pour les enfants, c'est 12€. Spécial fête des mères, animation musicale croque-musette à partir de 14h30, thé dansant seul 12€ avec boisson et pâtisserie offerte. C'est proposé par le comité des fêtes de Ville-Touré, fête des mères. Réservation par SMS au 06 38 11 53 87. Dimanche 31 mai à la Tour Blanche Cercle, vide-grenier au moulin à vent des Terres Blanches. Pour vous y installer, c'est 2€ le mètre. Plateau repas à 15€ et pour les moins de 10 ans à 5€. Entrée grillade, frites et dessert. C'est organisé par les Amis du Moulin. Et pour réserver, c'est 06 66 24 24 91 pour le repas et 05 53 91 50 77 pour le vide-grenier. Vendredi 12 juin, Mégaloto à l'espace culturel de Ribérac à 20h45. Organisé par le club de rugby de Ribérac et animé par Lyonnais. Avec de nombreux lots à gagner comme 2500€ de lots et de cartes cadeaux, 4 colis de viande, 4 corbeilles de fruits et 4 plateaux de fromage. Les tarifs sont 8€ la plaque de 6, 10€ la plaque de 8, 12€ la plaque de 10 et 15€ la plaque de 12 cartons. Avec bien sûr restauration sur place, sandwich, buvette, pâtisserie et café. Samedi 13 juin à 21h, c'est le retour du théâtre à Boron, organisé par le Boron Comedy Group. Les tarifs sont 8€ pour les adultes et gratuits pour les enfants de moins de 12 ans. La réservation est conseillée au 09 72 97 17 88, mais aussi au 06 75 80 51 53. Et voilà, c'était vos idées de sortie. Pour retrouver toutes ces informations, c'est sur le site internet de Liberté FM. Et si vous aussi vous organisez une manifestation et que vous souhaitez la faire diffuser sur nos antennes, c'est à contact@libertefm.fr. Et sur ce, je vous souhaite de passer une très bonne journée.

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0: Bonjour à toutes et bonjour à tous et bienvenue dans votre rendez-vous hebdomadaire, les chroniques de Notre-Dame. Fabien avec vous pour ce lundi 25 mai. Je suis au studio avec les élèves de 5e.
1: Oui.
0: En pleine forme. Alors autour de la table, je vous laisse vous présenter.
2: Je m'appelle Maëva.
0: Maëva, ensuite.
3: Je m'appelle Emrys.
4: Je m'appelle Lucas.
5: Je m'appelle Pauline.
6: Je m'appelle Théa.
0: Et bienvenue à vous. Et vous êtes venus accompagnés d'une invitée exceptionnelle. Et il s'agit de Portia qui nous vient tout droit. Where do you come from?
7: Australia.
0: Bonjour Portia, comment vas-tu?
7: Ça va.
0: Super, alors bienvenue. Et donc on est parti pour enregistrer notre émission sur la thématique des anecdotes et des métiers. Parce qu'en effet, même si vous êtes en cinquième, vous commencez déjà à réfléchir à votre avenir. Alors, si on commençait par les anecdotes, qu'est-ce que c'est déjà une anecdote pour vous? Il me semble que les anecdotes, c'est Maëva et Lucas qui ont préparé?
2: Oui.
4: Oui.
0: Alors, qu'est-ce que c'est qu'une anecdote?
4: C'est une histoire assez ancienne qui peut dater de nos grands-parents.
0: Alors, une anecdote, ça va être une petite histoire de souvenirs que l'on va pouvoir ramener de temps en temps à notre mémoire. Ça peut être récent, hein, une anecdote, ça peut être quand je suis allé à la radio, il s'est passé ceci, il s'est passé cela. C'est rappeler le souvenir d'une petite chose qui s'est produite et qui devient anecdotique parce que finalement un petit peu extraordinaire ou fabuleuse ou du moins qui sort de l'ordinaire. Eh bien justement, Lucas, tu as préparé quoi comme anecdote?
4: La charrette perdue.
0: Allez, ben on t'écoute.
4: Mon oncle Marcel, qui habitait à Avanxin, me racontait toujours une anecdote de sa charrette qu'il avait ramenée avec ses vaches dans les bois. Il me demandait toujours d'aller la chercher. Ça devait être en face, dans les bois en face de sa maison. On a beau chercher, mais nous ne trouvons pas.
0: Ah! Fin de l'anecdote?
4: Oui.
0: Mais elle est où cette charrette?
4: On ne sait pas. À mon avis, elle a dû se détériorer avec le temps parce que ça date des années 1930, il nous raconte.
0: Waouh, d'accord. Ah, mais magnifique. Quelle belle anecdote. Alors, Théa, Pauline et Emrys, je crois que vous n'avez pas préparé d'anecdote. Vous avez préparé plutôt sur les métiers. Pourtant, je suis sûr et certain que vous auriez des petites anecdotes à nous raconter. Alors, une anecdote du collège peut-être? Donc vous voyez le principe de l'anecdote, ça peut être plein de choses. Je vous laisse y réfléchir, et en attendant, si tu es d'accord Maëva, tu nous présentes ton anecdote, mais je compte sur vous, hein, vous réfléchissez, ça peut être un truc tout bête sur un animal, ça peut être à la maison, ça peut être en famille. Bon, le mieux, ça serait une anecdote sur Notre-Dame. Croustillant. Allez, Maëva, on t'écoute.
2: Je vais vous présenter mon anecdote qui s'appelle Les punitions à l'époque.
0: Ah.
2: Ma grand-mère m'avait dit que quand elle était petite, quand elle était punie, elle devait se mettre à genoux sur l'estrade en bois avec du scotch sur la bouche.
0: Aïe. C'est ça qu'on vous fait subir à Notre-Dame?
2: Non.
0: Ah oui, ça c'est une sacrée anecdote. C'est une sacrée anecdote. Bravo, merci beaucoup. Est-ce que vous avez trouvé un petit événement anecdotique ou pas? Alors ce que je vous propose, c'est qu'on fasse une petite pause musicale. Le temps d'écouter Moi Lolita d'Alizé. Et puis on réfléchit quand même, on va bien trouver une anecdote, s'il vous plaît. Sinon, je vais être obligé d'en raconter plein. Allez, on fait la pause musicale? Et on se retrouve tout de suite sur Liberté FM.

0: Moi, Lolita d'Alizé, et nous sommes de retour dans les chroniques de Notre-Dame, Fabien pour vous servir, avec les élèves de 5e. Comment ça va ?
1: Bien,
2: ça va.
0: Alors, aujourd'hui, on se retrouve donc sur la thématique des anecdotes et des métiers. Alors, on s'est quitté avec une jolie présentation de l'anecdote de Maëva qui suivait celle de Lucas. Et je vous ai lancé un petit challenge, à savoir trouver des anecdotes. Alors, Emrys, je crois que tu as trouvé.
3: Oui.
0: Eh bien, on t'écoute.
3: Au dernier cours de sport du collège, quand on faisait badminton, quand j'affrontais mon ennemi, j'arrêtais pas de lui tirer sur la tête et voilà.
0: Ah, tu lui as envoyé les...
3: Le volant sur la tête.
0: Mais voilà, ça c'est anecdotique.
3: Quasiment à tous les points.
0: Excellent. Le moment où tu veux juste que ça parte sur la raquette, mais non, ça part sur sa tête. C'est une vraie anecdote. Qui est-ce qui a trouvé encore une petite anecdote ? Pauline, je crois que tu en avais trouvé une.
2: Oui.
0: Alors c'est quoi ?
2: Comme Emrys, au dernier cours de sport, je jouais avec ma copine et en fait j'ai voulu lui envoyer le volant, mais je lui ai mis la raquette dans ma tête parce qu'en fait elle était juste à côté de moi.
0: Dans sa tête ?
2: Oui, dans sa tête.
0: Carrément. En plus, avec tout l'élan, j'imagine, ça a dû lui faire bizarre, la pauvre. Et Lucas, je crois que tu en avais trouvé une autre anecdote.
4: Oui. À la journée porte ouverte de l'école, Monsieur Desgoulien, notre professeur de sport, nous a laissé un petit temps faire un peu de badminton. Et en jouant au badminton, j'avais les mains un peu moites et en lançant le volant, la raquette est partie elle aussi.
0: Je vois bien l'image. Mais alors c'est génial, là vous m'avez sorti trois anecdotes. Bon déjà, par entonnoir, cours de sport... Babington, je crois que vous pourriez écrire un petit bouquin d'anecdotes. Qui est-ce qui aurait une anecdote encore ? Tu as une idée en tête, Théa, ou pas ? Non ? Bon, super. Alors, vous avez préparé également quelque chose autour des métiers. Alors, de la même manière que pour les anecdotes, ce que je vous propose, je sais que Maëva et Lucas, vous n'avez pas préparé sur les métiers, puisque vous avez préparé les anecdotes. Mais alors, je vais vous piéger. Est-ce que, en guise d'intermède, de transition, Maëva, tu pourrais nous parler un petit peu des métiers qui te plaisent ? Bah, j'imagine que si t'as pas préparé sur le métier, c'est que c'est peut-être pas tout à fait défini.
3: Non.
0: D'accord. Donc, du coup, qu'est-ce qui te plaît comme métier ? T'as des idées ou pas ?
3: Oui.
0: Alors, tu nous dis ?
3: J'aime bien l'équitation et la coiffure.
0: Et la coiffure, d'accord. Ah oui, c'est un grand écart. Remarque, on peut coiffer les chevaux. Hein. Moi, j'adore les chevaux. Tu peux leur faire des belles tresses et tout. Les chevaux de concours, on fait des tresses au niveau de la queue, on les replie et tout. Tu vois un peu ?
3: Oui.
0: D'accord. Et pourquoi alors l'équitation ?
3: J'en fais depuis petite.
0: Ah ok, tu fais ça où ?
3: Je sais plus.
0: Un peu là où il y a, quoi.
3: Oui.
0: Et la coiffure ?
3: J'aime bien coiffer les autres.
0: D'accord, super. Et Lucas, alors ?
4: Oui, moi j'aimerais bien faire plus tard cantinier scolaire.
0: Ah, et pourquoi ce métier-là ?
4: J'aime bien les enfants, j'aime beaucoup la cuisine et j'aime beaucoup le travail que font mes cantinières depuis la maternelle.
0: Et oui, c'est ça aussi, j'imagine du coup que tu manges à la cantine... que tu arrives à les apprécier, donc ça te permet de te projeter peut-être un peu dans ce métier-là, c'est ça ?
4: Oui.
0: D'accord, super. Mais avant d'attaquer le vif du sujet, du coup, de la préparation de vos métiers, est-ce que ça vous dit qu'on refasse une petite pause ? Parce qu'on a choisi plusieurs chansons, ça serait bien qu'on les écoute.
3: Oui.
0: Aïe, aïe, aïe. Et puis je vois Emrys qui fait oui de la tête comme s'il était stressé, dis donc. Mais t'inquiète pas, tout se passe très bien. Qu'est-ce qu'on écoute ?
4: Quand on s'aime de Nana Mouskouri.
0: Allez, c'est parti et on revient tout de suite sur Liberté FM.

0: Quand on s'aime de Nana Mouskouri. Fabien de retour dans les chroniques de Notre-Dame avec les élèves de 5e du collège de Notre-Dame. Comment vous allez?
1: Très bien.
2: Bien.
0: Bon, je vous ai vu un peu danser même pendant la chanson. Comme il n'y a pas l'image, je fais la légende. Alors, on se retrouve aujourd'hui sur la thématique des anecdotes et des métiers. Donc, on a eu droit à des super anecdotes de Maëva, Lucas et puis un peu tout le monde finalement, sauf Théa. Mais Théa, je sais que tu étais dans les anecdotes aussi. J'ai entendu des histoires d'eau, des histoires de badminton te concernant. Il y en avait, hein. Mais pourquoi? Eh bien, vous avez préparé quelque chose, vous, plutôt sur les métiers. Alors Théa, tu veux bien nous dire un petit peu les métiers? Du coup, vous avez préparé quoi? Quelque chose sur les métiers que vous voudriez faire, c'est ça?
3: Oui.
0: Alors, oui. Tu veux bien nous présenter un peu ce que tu as préparé?
3: Moi, Claire, je voudrais devenir cardiologue, car je voudrais soigner les gens dans le besoin et faire évoluer la médecine. Depuis mes 6 ans, je souhaite devenir cardiologue, car ma mère, elle a une embolie pulmonaire. Ça m'a fait changer d'avis sur mon métier. Car avant, je voulais devenir astronaute, mais en voyant ce qu'ils ont fait, les cardiologues, pour soigner ma mère, j'ai eu envie de faire leur métier.
0: D'accord. Et donc, ça fait longtemps que tu as envie de faire ce métier-là, puisque tu disais avant, c'était astronaute?
3: Oui, depuis mes 6 ans, j'ai envie de faire ce métier.
0: D'accord. Et avant, c'était astronaute, alors?
3: Oui.
0: C'était quoi qui te passionnait dans le métier d'astronaute?
3: Aller dans l'espace.
0: Aller dans l'espace. D'accord. Merci pour ce partage, Théa. Alors ensuite, Emérys, il me semble que tu as préparé également quelque chose.
4: Oui.
0: Alors, tu veux bien nous dire?
4: Dans le futur, j'aimerais faire un métier dans l'informatique, car j'aimerais créer des jeux pour faire plaisir aux gens. Pour les études, j'aimerais aller dans une école informatique, par exemple à Bordeaux.
0: D'accord.
4: J'aimerais aller jusqu'au bac. Je fais déjà de l'e-sport en amateur.
0: Alors, qu'est-ce que c'est de l'e-sport? Tu veux bien nous raconter?
4: C'est-à-dire, je participe à des compétitions sur des jeux comme Fortnite ou d'autres jeux.
0: Donc, sur ordinateur?
4: Oui. Voilà.
0: C'est un peu ça. D'accord, mais super. Mais du coup, il faudra aller un peu plus loin que le bac, hein?
4: Oui.
0: Pour ces débouchés-là, quand même, c'est mieux.
4: Je prévois après, si je réussis mon bac, le bac plus 3.
0: Bac plus 3, d'accord. Et puis après, tu as le temps de voir les spécialisations. Mais c'est déjà un très bel objectif. Merci pour ce partage. Et Pauline, alors tu as préparé également quelque chose sur ton métier idéal.
5: Oui. Moi, plus tard, je voudrais être avocate. C'est grâce à mon professeur d'EMC, Monsieur Dogon. Il nous avait donné un travail, il fallait qu'on explique nos futurs métiers, et au début je ne savais pas quoi faire. Puis au final, je me suis intéressée au métier d'avocate. Je me suis renseignée sur les diplômes qu'il fallait avoir, et aussi je me suis dit que j'aimerais bien faire ce métier, parce que j'aime bien défendre les gens et les aider à régler des problèmes. Donc je me suis beaucoup intéressée à ce métier. Et du coup, plus tard, maintenant, je voudrais devenir avocate.
0: D'accord, merci beaucoup, c'est très noble. Et qu'est-ce que c'est un professeur de EMC?
5: C'est un professeur d'éducation morale et civique. Il nous fait tout ce qui est comment notre comportement à avoir par rapport aux autres, la solidarité, la fraternité et l'égalité.
0: D'accord, superbe. D'accord. Donc, il a déclenché une vocation.
5: Oui.
0: Super. J'ai bien envie d'essayer quelque chose. Portia, on va essayer de parler en anglais un petit peu. Donc pour nos auditeurs, c'est peut-être nouveau. We're going to try to speak in English a little bit. It's going to be special for our listener. But which work would you like to do? Quel métier tu aimerais faire?
6: I want to be a lawyer.
0: Oh, a lawyer too. So, alors, Portia, tout comme Pauline, aimerait être avocate. And why do you feel this?
1: I'm in foster care, so I think it's good for children to have someone to defend them, even if they've done something horrible or they haven't done anything at all and they've just been accused. Every child deserves a right.
0: Super, merci beaucoup. Donc, Portia nous dit qu'elle aimerait pouvoir défendre les enfants qui peuvent être maltraités, etc. Et que c'est important parce que tout le monde mérite que l'on protège leurs droits. Merci beaucoup, Portia. Eh bien, moi, mon métier idéal, je le fais. Je le fais déjà, je suis créateur et animateur radio et plein d'autres choses. Donc super. Mais écoutez, je vous remercie beaucoup pour ces partages. On arrive déjà à la fin de notre rendez-vous. Donc on va se quitter en musique avec une chanson de Big Flo et Oli, Dommage. Merci encore de votre visite et à bientôt.

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1: Bonjour à tous, c'est Clément et aujourd'hui on se retrouve pour vos idées de sorties. Ce samedi 30 mai à 21h à Boron, c'est soirée théâtre organisée par le Boron Comedy Group. C'est 8€ pour les adultes et gratuit pour les enfants de moins de 12 ans. La réservation est conseillée au 09 72 97 17 88, mais aussi au 06 75 80 51 53. Dimanche 31 mai à la salle des fêtes de Villetouré, c'est repas grillade. À partir de midi, au menu, c'est salade périgourdine, rôti de bœuf, pommes de terre sarladaise, fromage, dessert et vin compris. Le prix est de 24€, repas plus thé dansant, et pour les enfants, c'est 12€. Spécial fête des mères, animation musicale croque-musette à partir de 14h30, thé dansant seul 12€ avec boisson et pâtisserie offerte. C'est proposé par le comité des fêtes de Villetouré, fête des mères, réservation par SMS au 06 38 11 53 87. Dimanche 31 mai à la Tour Blanche Cercle, vide-grenier au moulin à vent des Terres Blanches. Pour vous y installer, c'est 2€ le mètre. Plateau repas à 15€ et pour les moins de 10 ans à 5€. Entrée grillade, frites et dessert, organisé par les Amis du Moulin. Et pour réserver, c'est 06 66 24 24 91 pour le repas et 05 53 91 50 77 pour le vide-grenier. Vendredi 12 juin, Mégaloto à l'espace culturel de Ribérac à 20h45. Organisé par le club de rugby de Ribérac et animé par Lyonnais. Avec de nombreux lots à gagner comme 2 500€ de lots et de cartes cadeaux, 4 colis de viande, 4 corbeilles de fruits et 4 plateaux de fromage. Les tarifs sont 8€ la plaque de 6, 10€ la plaque de 8, 12€ la plaque de 10 et 15€ la plaque de 12 cartons. Avec bien sûr restauration sur place, sandwich, buvette, pâtisserie et café. Samedi 13 juin à 21h, c'est le retour du théâtre à Boron, organisé par le Boron Comedy Group. Les tarifs sont 8€ pour les adultes et gratuits pour les enfants de moins de 12 ans. La réservation est conseillée au 09 72 97 17 88, mais aussi au 06 75 80 51 53. Et voilà, c'était vos idées de sortie. Pour retrouver toutes ces informations, c'est sur le site internet de Liberté FM. Et si vous aussi vous organisez une manifestation et que vous souhaitez la faire diffuser sur nos antennes, c'est à contact@libertefm.fr. Et sur ce, je vous souhaite de passer une très bonne journée.
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du documentaire Crime contre l'humanité, le procès de Klaus Barbie, place ce soir au jugement. Sur France 2, Meurtre au paradis, saison 15 de la série avec Don Gillette notamment. Independence Day, film réalisé par Roland Emmerich sur W9. Sur M6, Mario Premier Regard, suite de la saison 10 du divertissement qui permet à des inconnus de se marier sans se connaître. Comédie musicale Made in France, votre rendez-vous ce soir sur France 4. Un documentaire qui revient sur ces spectacles, événements, véritable symbole de la création à la française. Et puis les parcs d'attractions préférés des Français, magazine présenté par Camille Serre sur Gulli. Très belle soirée télé.

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Bonjour, une petite sélection pour votre soirée télé de ce lundi 25 mai sur TF1, l'été 36. La série événements continue. Cette année-là, la bourgeoisie de Nice voit arriver des estivants inattendus venus profiter des premiers congés payés. Et la rencontre de deux mondes et tout ne va pas se passer comme prévu. Un moment d'histoire sur LCP avec la suite du documentaire « Crime contre l'humanité, le procès de Klaus Barbie ». Place ce soir au jugement. Sur France 2, Meurtre au paradis, saison 15 de la série avec Don Gillette notamment. Independence Day, film réalisé par Roland Emmerich sur W9. Sur M6, Mario Premier Regard, suite de la saison 10 du divertissement qui permet à des inconnus de se marier sans se connaître. Comédie musicale Made in France, votre rendez-vous ce soir sur France 4. Un documentaire qui revient sur ces spectacles, événements, véritable symbole de la création à la française. Et puis les parcs d'attractions préférés des Français, magazine présenté par Camille Serre sur Gulli. Très belle soirée télé.

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1: Bonjour.
2: Bonjour. Bonjour tout le monde.
3: Bonjour.
1: Ah, c'est bonjour tout le monde. Ça va, oui.
2: Ça va, tu vas bien ?
1: Ah oui.
4: Oui, ça
1: ah,
4: va
1: oui,
4: bien.
1: En forme. Oui.
2: Bien mangé ?
1: Ah oui.
4: Ah oui.
1: Ah oui.
4: Ah oui. Ah, oui. On peut donner le nom du cuistot ?
2: Non.
1: Parce que ça commence par l'eau et ça termine par rang.
2: Non, mais, non, même pas, parce que moi j'ai des sources sûres et c'est pas lui qui a fait à manger. Il nous a servi à manger par contre.
1: C'est vrai.
4: Ah, c'est pour ça que c'était bon.
2: Oui.
4: C'était une femme.
2: Ouais. Mais oui, parce que alors, le seul truc
4: même malade, en plus, on l'a fait bosser.
1: Même
4: quoi,
1: malade, elle a travaillé. Ah ouais.
2: Le seul truc qu'on lui a demandé, c'est les cafés et on les attend encore. Donc tu vois, Laurent, on peut pas trop.
1: Ah, ça, il aime bien la sortir, celle-là.
2: Ouais. Ouais. Par contre. Par contre, c'est le responsable du café-librairie de Sancerre.
4: Ouais. Oui.
2: Qui est au-dessus de Bourges.
1: De toute façon, quand on rentre, on ne peut que le remarquer parce qu'il est quand même toujours habillé en queue de pie.
2: Oui.
1: Avec un gilet jaune. Et puis des petits binocles et une coifure magnifique,
2: c'est-à-dire
1: avec bien plaqué, gominé, on peut dire, gominé.
2: Mais c'est-à-dire
1: ça lui
2: qu'en
1: va
2: fait,
1: très très bien.
2: J'ai compris pourquoi il était peigné comme ça. Parce que tous les livres qui sont dans la librairie sont bien rangés.
1: C'est ça.
2: Et lui, il a dit, je vais faire un effet décoiffé.
1: C'est ça.
2: Tu vois, pour faire un peu contraste. Quoi.
1: Oui, c'est ça.
2: C'est pour ça. On démarre avec la blablague ?
4: Allez,
2: c'est parti. Alors attendez, bougez pas, je reviens. Il est là. Oui, t'es gay.
5: Alors ces trois mecs ils sont en tôle et il y en a, ils parlent comme ça, puis il y en a un, il dit moi, si je pouvais me procurer de l'alcool, ça serait bien, parce que ça serait bien de l'alcool, tout ça. Il dit qu'est-ce qu'il te faut ? L'autre il dit, ben il me faudrait, je sais pas moi, une ou deux bouteilles de vodka, il dit on va se démerder, tu vois. Et toi, Christian, ben moi il me faudrait un peu de poudre, parce que avec la poudre, je fais des miracles, moi. Et l'autre qui dit, moi je voudrais un peu d'herbe, juste, après, il faut rentrer toute la marchandise. Et puis il y a le mec qui s'enfonce les deux bouteilles de vodka, il dit, avec ça, moi je vais casser la gueule au gardien, tu vois, ça a vite fait l'histoire. Casser la gueule au gardien, et puis je vais m'évader, je vais partir par la porte carrément, je vais pas me faire chier, moi. Il y a le second qui s'est fait un rail, il dit avec ça, moi, il va me pousser des ailes, je vais passer à travers les barreaux, et je vais m'envoler directement chez moi. Et il y a le troisième qui a commandé de l'herbe, il fume un joint, il reste sur sa chaise, il dit pourquoi on n'est pas bien là.
1: Ah, elle est magnifique, j'adore.
2: Je ne me souvenais plus
1: non plus. Il y en a une là, qui est très courte, mais qui me fait rire. C'est dans un grand magasin, c'est genre au Galeries Lafayette. Et il y a une femme qui pénètre dans le bureau des objets trouvés. Elle est juste en veste, comme ça, et en culotte. Et elle dit, excusez-moi, vous n'auriez pas trouvé une jupe verte avec quatre gamins accrochés après?
5: Ah ouais, ouais. Il y a celle de la glace. Oh, mais en fait, tu te rappelles. Et c'est vrai que tu connais.
2: On avait juste dit qu'il ne fallait pas faire de private joke et des trucs. Ouais. Entre nous, et puis c'est pour bien le faire. Bon, fait, c'est pas grave. J'ai trouvé des trucs sur internet.
1: Ah.
2: Alors, tant que ma belle-mère répond au téléphone, j'appelle pas ça une canicule, moi.
1: C'est pas bien, mais ça fait rire. Hein.
2: Quand tu passes de maîtresse à épouse, bon, c'est une promotion, mais n'oublie pas que ton ancien poste reste vacant.
1: Pas mal.
2: Vous êtes en état d'arrestation. Le mec, il fait pourquoi ? Vous êtes en état d'ivresse. L'autre dit, bon, il faudrait savoir. N'avoir que deux mains et tellement de baffes à donner. La vie est mal faite. Les deux petits vieux. Louise, avec combien d'hommes as-tu dormi ? Et l'autre, elle le fait juste avec toi. Avec les autres, je ne dormais pas. J'ai le cœur sur la main, mais elle peut aussi t'arriver dans la gueule. Hey, il est moche ton pull. Oui, mais enfin, contrairement à ta gueule, je peux l'enlever moi. Bonsoir, police nationale, vous avez bu ? Non ? Bon, mais soufflez. Ouais ? Il est où le gâteau ? Sortez du véhicule. Bon, je dis pas qu'il pleut trop, hein. Je dis juste que j'ai vu un saumon remonter la fille ce matin. Ok, les machins. Bon, aujourd'hui on reçoit, je sais pas qui.
5: Avant, je vais vous dire, on reçoit Nathalie et Christophe qui vont bientôt sortir un album, de ce que j'ai compris.
6: Ouais, on prend des cours en plus.
5: Hein,
6: on prend des cours.
5: Ouais,
6: d'allemand.
1: Ah,
3: pourquoi? Bah, pour essayer de chanter en allemand, en tout, dans toutes les langues, quoi. Non, c'est des conneries, bien sûr. Non. On essaie de faire de l'humour, oui, c'est pas notre métier, ça.
2: Parce que des chansons allemandes connues, on n'en connaît pas beaucoup.
5: Donc, ils vont nous chanter tout à l'heure. Alors, est-ce que vous composez vos chansons?
3: Ouais, c'est des compos.
5: Ce sont vos chansons, votre musique. Et vous sévissez. Alors, sévir, ça veut dire que vous travaillez dans le coin.
1: C'est les habitants en Andalousie, c'est sévir.
5: Séville,
1: c'est une ville d'Andalousie.
5: Séville.
1: Ok. Bon, putain, alors là.
5: On est passé au 23e degré. T'en es passé, Jérôme. Et donc, vous chantez dans.
3: Les
5: dans
3: bars, les comités, les restos.
5: Mais ici, dans le Sarcérois.
3: Partout. Ouais.
5: Dans le Cher.
3: Principalement dans la région centre, pour l'instant.
5: D'accord. Pour vous trouver, on en parlera après. Vous avez un site internet.
3: Site internet, on passe par Facebook pour le moment. Ouais.
5: Par Facebook, page Facebook.
3: Voilà, Nathalie C. officielle.
5: Nathalie C. officielle, c'est là où je vous ai trouvé et découvert. Et moi, contrairement aux autres chroniqueurs, j'ai écouté. Et j'ai bien aimé.
2: Eh mais c'est bien.
1: Et c'est quelle influence au niveau musical alors?
5: Alors l'influence musicale, c'est la leur, ils viennent de le dire.
2: Ouais.
1: Non mais est-ce que c'est les influences années 80?
2: Arrêtez, vous allez vous embomber.
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2: Oui, qu'est-ce qui se passe? Qu'est-ce que
5: t'as? Mais bon, je voulais bien les écouter tout de suite.
4: Ben oui, c'est ça, on est impatients. Nathalie C. mais veut pas dire.
2: Ça s'en va et ça revient, c'est fait de tout petit rien. La la la la la la la la la la.
5: Voilà, c'était Nathalie C. Bravo, bravo. Vous avez bien compris que vous n'allez pas acheter le disque, là, hein, on est bien d'accord.
3: Surtout qu'il n'est pas sorti encore.
1: Et surtout le disque.
5: Mais il va bientôt sortir.
1: Il est passé au CD depuis un moment.
2: Mais oui, non, mais attends, t'as vu l'âge qu'il a, il est encore.
1: Il a acheté hier soir un pick-up.
2: Alors, votre 78 tours, vous le sortez quand?
5: Eh bien, justement, on n'est pas loin parce que c'est les années 80, là.
3: L'influence.
5: L'influence années 80.
2: C'est les meilleurs, moi je dis.
5: Ouais, c'est les meilleurs.
3: L'orchestration peut-être un peu plus.
5: Et si tu attrapes ta guitare, tu vas peut-être pouvoir jouer là, non?
3: Non, on va le faire sur bande, mais bon.
5: Pas maintenant, sur bande, d'accord. Alors on va y aller.
2: D'accord.
1: Mais les voix. Allez, en bande.
4: Les voix en live.
3: Il n'y a pas de tricherie.

0: Nathalie C. Merci. Nathalie C. Pourquoi pas Nathalie et Christophe? Parce que c'est trop long.
1: C'est trop long à écrire.
0: Ah oui, d'accord.
2: Ça aurait été bien, Nathalie et Christophe. Mais
1: oui, mais c'est mieux Nathalie.
0: Oui, puis t'es pas sûr de le garder, surtout.
1: En plus, on peut changer le C.
2: On se recherche à tête d'un C. Voilà. Alors.
0: Moi, je vois très bien Nathalie et Raymond. Mais enfin, bon, après, faites ce que vous voulez.
3: Une question me préoccupe, est-ce que Nathalie, elle entend sa voix? Je voulais savoir.
0: Oui, non, c'est Jeanne, surtout.
3: Ah.
0: Et oui, elle a copié un peu.
3: Un peu,
0: oui.
3: Très bien.
0: Donc, on va revenir vers vous dans un instant. Pour l'instant, on va continuer l'émission.
3: Bilou, bilou.

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1: Et oui, Laetitia.
2: Oui.
1: Tu es toujours dans les affreux Jojo.
2: Oui. Et enfin, je sais pas, on m'a pas dit, mais peut-être que j'étais virée.
1: Je préfère non, c'est une question. C'est pas une information.
3: Il y a du retard à la poste.
2: Ben, c'est ça.
1: La poste est en rêve. Dis-nous tout.
2: On a perdu la septième
1: compagnie.
4: Bah écoute,
3: Ah, si.
4: On a perdu la septième compagnie.
2: Non, après, on a trouvé.
1: Jean Lefebvre, attends.
3: Pierre Bondy.
1: Oui, Bruce Willis, non, tout ça.
2: Non,
1: ouais.
2: Non.
3: Linda Hardy, il y était plein.
2: Non, on a perdu la septième merveille.
1: Non.
2: Si.
1: C'était qui?
2: Alors, mais justement, je comptais sur vous pour me remémorer les sept merveilles.
4: Bah,
2: alors,
4: les pyramides de Khéops.
3: Oui. Les gardes suspendus.
2: Oui. C'est comme les couilles. Vous les faites dans l'ordre en plus. Hein.
3: La tour de Babel.
4: Le phare de
3: Babel.
4: La bibliothèque d'Alexandrie.
1: Non.
3: Bon, j'ai dit la tour de Babel, ça compte pas?
2: Alors, c'est celle-là qui a disparu?
1: Ouais. La tour de Babybel,
3: oui, c'est là qui a disparu.
4: Il n'y avait pas la librairie.
2: La tour de Babybel.
3: Mais le pencher, elle penchait.
4: Il y avait le phare d'Alexandre, il n'y avait pas la librairie non plus.
2: Le colosse de Rhodes.
1: La pyramide du Louvre.
4: Il avait les jambes écartées sur le port, le colosse de Rhodes, quand tu passais en dessous.
3: Il t'envoie le bonjour, le colosse.
4: Ouais, t'avais des cloches.
2: Le colosse de Rhodes détruit par un tremblement de terre qui en 224.
1: Oui, il est sous l'eau. Je l'ai vu dans un film avec Bruce Willis, justement.
3: C'est un ivrogne.
1: Non, je l'ai vu, il est sous l'eau, le colosse
2: comme
1: de Rhodes.
2: Comme quoi, tu vois, t'apprends des choses en regardant les films de Bruce Willis.
4: De toute façon, chaque fois qu'il y a une catastrophe, il y a Bruce Willis, hein, de façon.
2: Oui, il a dit qu'il en avait marre de sauver la planète. Il en avait marre à chaque fois.
1: N'empêche qu'heureusement qu'il est là.
2: Oui, parce qu'ils nous en seraient tombés sur la tête.
1: Ah,
2: le temple de...
4: Les jardins suspendus de Babylone.
3: Je l'ai dit.
2: Oui.
3: M'excuse. J'ai dit.
2: La statue de Zeus à Olympie, en or et ivoire, détruite par un incendie en 465. Mais alors, c'est ça que je me dis, c'est les merveilles du monde, mais il y en a plus beaucoup. Et la septième.
1: Oui.
2: On a
1: la muraille de Chine.
2: Chien à s'en rappeler. Non.
1: Non.
3: Moi, je voyais moi, mais je suis pas difficile.
4: En plus, toutes les merveilles du monde étaient uniquement dans le monde antique, parce qu'on ne tient pas compte des merveilles qu'il peut y avoir en Amérique.
2: Ça, ça a été une liste qui a été établie dès l'Antiquité par des auteurs grecs. Donc, et ça a été repris à la Renaissance.
4: Le Florouane, Aménétréole.
1: La boucherie aussi, là où on est.
4: La boucherie, qui fait partie des merveilles du monde. Oui.
1: C'est quand même, elle est gérée par n'importe quoi, mais c'est une merveille sinon en soi.
3: Oh, il faillote, alors tu veux un café, tu veux quelque chose, tu veux boire quelque chose?
1: Non, je parlais de la librairie, non. D'accord. Le mec tout dépayé derrière, j'en parle même pas là-bas.
3: Moi non.
1: Il m'a fait un doigt d'honneur, je sais pas pourquoi. Bon alors, tu la craches ta Valda?
2: Ma Valda, je la crache. C'est le tombeau de Mausol.
1: Mausol.
3: Putain, Mausol. On l'a pas vu de la semaine, lui.
4: Il était pas beau, c'était mausolé. Hein.
2: Et bien.
1: Mais justement, ça vient de là.
3: C'est le mausolé, ouais.
2: Tu le savais, toi, Jérôme?
1: Bien sûr.
2: 370 avant Jésus-Christ, Mausol, un petit satrape d'Asie mineure, avait épousé sa sœur. D'Asie mineure avait épousé sa sœur, Artémis. Bon, déjà, ça c'est
4: Artémis Gorgone.
2: Non.
4: Dans les mystères de l'Ouest.
1: Non. C'était la copine à Portos et Aramis.
2: Artémis.
1: Astérisme, attends moi. Cours, astérisme.
2: Il dirigeait un royaume appelé Carie.
1: Carie.
4: Oh, oui, bon, on va pas. C'est trop facile, on va pas aller dans les dents.
3: Ouais.
2: Capitale Halicarnas, sur les côtes de l'actuelle Turquie. Et puis, il aimait la liberté, c'était un guerrier. Il se révolta contre les Perses, proclama l'indépendance de la.
4: Carie.
2: Bâtisseur, il orna Halicarnas de somptueux édifices.
1: Elle avait une couronne?
2: Merci, waouh, Akari.
1: Par
3: contre, il jouait souvent au bridge. Ta gueule, c'est moi qui l'ai sorti.
1: Et il était connu dans le monde entier.
2: À sa mort en moins 353, donc la sœur,
4: C'est fou comme vous êtes incisif.
1: Oh là là. Et encore, j'ai pas parlé du canine. Vas-y.
2: Artémis lui fit construire un tombeau spécial, lui jamais vu depuis.
1: C'est Molière qui me l'avait raconté, alors.
2: Donc, elle a construit depuis les pyramides, on n'avait jamais vu ça, un truc immense, ah ouais. 42 mètres de haut, 135 mètres de tour, 36 colonnes.
1: J'ai la braguette ouverte. Pardon.
2: Ça fit sensation.
4: Il y a des ruines ou non?
2: Et c'est devenu le mausolée. Ben non, pas vraiment. Ils ont envahi la région, puis comme c'est les chrétiens en 1494, et puis. Ben, ils ont pas toujours fait des trucs cool. Quand ils envahissent, ils récupèrent les pierres pour en faire autre chose.
4: Ouais.
2: Et maintenant, on peut voir ces pierres-là sur le mur de la citadelle de Bodrum. C'est en Turquie.
4: À noter, tiens, que les pierres, c'est vrai qu'à l'époque, on s'en foutait du passé. Donc, on prenait les pierres des anciens édifices pour construire des maisons modernes. Ce qui a été fait pendant 1789, la Bastille, elle a été détruite. Et toutes les maisons qui sont construites à côté, les immeubles ont été faits avec la Bastille. Et à qui on doit de se les monuments, c'est qui a été beaucoup contesté, c'est un fait, mais c'est Viollet-le-Duc qui a été le premier véritable précurseur de défendre les monuments.
2: De la conservation.
4: La conservation, tout à fait. Après, il l'a fait, bon, d'une manière un peu particulière, hein, mais quand même, c'est quand même grâce à lui, quoi.
3: Ça méritait d'être souligné, il faut bien le reconnaître.
4: Merci, je te remercie.
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1: J'ai pas de sucre dans mon café, ce qui n'a rien à voir avec l'émission radio.
3: Et moi j'ai pas bon, de café,
1: le café sans sucre, j'ai pas très très bon.
3: Le sucre, petite matière blanche qui donne mauvais goût au café quand on oublie d'en mettre.
1: C'est ça.
3: C'est Jean-Charles.
4: C'est très intéressant, très bien.
1: Oui, mais tiens, justement, puisque tu fais le malin.
3: Oui, voilà.
1: Vas-y.
3: Merci à toi.
5: Aguessillon. C'est vrai, nous les gens de la terre, rien nous rend heureux. Moi, je sais pas, moi, il fait beau, je suis heureux. Il pleut à torrent, je suis heureux. Ça fait du bien aux cultures, c'est vrai, rien nous rend heureux. Par exemple, le matin, en me réveillant, je pète un coup, eh ben, ça me rend heureux. Tenez, par exemple, vrai comme rien me rend heureux. Hier, j'ai été au champ, pas au magasin, hein, au pré, quoi. Enfin, bref, je vais au champ voir mes patates. C'est vrai parce que tous les jours, je vais leur parler. Eh ben, vous me croirez pas si vous voulez. Elles avaient des petites pousses qu'elles n'avaient pas hier. Nom de Dieu de bordel, je suis tellement heureux. J'ai été au café chez Glaude et qu'on a fêté ça avec les copains. Après, en rentrant à la maison, je sais pas ce qui m'a pris. Mais je sais pas si c'est parce que j'étais un peu émoustillé. Mais nom de Dieu, la Francine était bien appétissante. Et voilà, type pas que j'ai été l'entretenir avec la même fougue que quand j'étais jeune. C'est vrai. Un rien nous rend heureux, tiens. Le lendemain, je vais revoir mes patates. Et nom de Dieu, elles ont encore poussé par rapport à la veille. Alors je refais ça au café chez Glaude avec les copains. Et après, je vais m'entretenir avec la Francine. Rien nous rend heureux. Ouais. Et ça, tous les jours, on refait la poussée des patates. Même que parfois, on y va en groupe pour constater la poussée jusqu'au labourage. Alors là, on fête le vin nouveau au début de l'automne. Tiens, à ce sujet, ce qui est marrant, Raymond, c'est qu'on fête la fin de l'été et le lendemain, le début de l'automne. Eh ben, vas-y donc pour la Francine, hein. Rien nous rend heureux, tiens. Et il y a la dernière fois, la Francine trouve que je l'entretiens un peu trop souvent. C'est vrai, on a quand même 18 gamins. Alors à ce sujet, la Francine, elle l'a lu dans un journal qui avait des moyens de s'entretenir sans avoir de gamins. Elle me dit, c'est enfin bref, un truc, elle a été se renseigner à la pharmacie, et quand elle a vu le prix, et comme c'était fait, elle en a tricoté un au crochet. Ben toujours est-il que ça n'a pas mal marché, car à quelques temps de là, au café chez Claude, avec les copains, on a fêté la naissance du petit dernier. Rien nous rend heureux. Oh, dites donc, vous connaissez pas la dernière? L'autre jour, j'avais fêté les poireaux qui poussaient. Et j'avais entretenu ma femme comme soudain. Au matin, je me réveille et j'avais mal de mer. J'avais envie de vomir. Je croyais que j'étais pas en décuité. En fait, j'avais décuité. Mais c'était le lit qui tanguait. Il flottait sur l'eau. Il était sauté par la fenêtre du premier. Et on était dans le courant de l'inondation. Et vas-y qu'on flottait. Et vas-y qu'on était content dans le courant qu'on était content. Rien nous rend heureux, ouais. Après avoir abordé avec la Francine, j'ai décidé de construire une arche comme Noé, vous savez, le premier marin qui avait plus d'animaux que d'équipage. J'ai donc construit une arche, j'ai dit, on ne sait jamais, il vaut mieux avoir une arche comme Noé, pareil. Alors j'ai mis les poulets, les vaches, les cochons, les oies, les canards, les gosses et ma femme, tous dedans, manque de peau. Au moment où on l'a voulu partir,

0: dans le Berry chaunois, là, on est rein.
1: Rein.
0: Sans le i, il est bu.
1: Ouais. Ah, tu vois
0: et,
1: pas.
0: Et pu, et pu. Ah, mais y a et comme ça, il est pu.
2: Il y a des mots, des fois, j'ai du mal à comprendre. Moi, une fois, on me dit, fais attention, il y a des rouins. Des rouins, qu'est-ce que c'est, des rouins?
0: Alors, des je sais pas.
2: Ah ouais, mais moi, je savais pas non plus, ouais. Mais les rouins, c'est les ornières, en fait. Quand, quand tu passes avec des, une voiture.
0: Ah, comme les roues.
2: Des ornières, voilà. Ça fait des rouins, voilà. Comme les roues.
3: Mais les végans, alors, quand il y a un dodane, comment ils font?
2: Ah ben ils passent à côté.
3: Eh ben obligés.
2: Ah oui, ils sont obligés.
3: Dodane.
2: Ah oui, c'est... les véganes.
1: Ils passent par les gendarmes couchés plutôt, les véganes. Tu vois, ça les gêne pas, même si c'est des poulets.
3: Et le mec, il arrive dans le centre-ville et puis il y a une mamie qui traverse et il peut pas l'éviter, paf, il y passe dessus. Alors il s'arrête 20 mètres plus loin, là, la mamie elle est derrière allongée. Et il s'arrête 20 mètres plus loin, il ouvre la vitre, il dit « Vous pouvez pas faire attention ?» Et la vieille, elle fait « Pourquoi ? Vous allez reculer ?»
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0: Allez, une question.
2: Oui.
0: Intelligente.
2: Oui.
0: L'euro, l'argent, la monnaie.
2: Oui.
0: C'est eux.
2: Oui.
0: Le
2: oui.
0: Symbole. Alors pourquoi le dollar c'est un S?
2: Ah.
0: Ah. Parce que logiquement ça serait un D. Mais pourquoi c'est un S?
2: Ah oui, intéressant.
0: Intéressant, hein, n'est-ce pas?
1: C'est un S avec deux traits comme ça.
0: Exactement. Mais maintenant, il n'y en a plus qu'un. Je crois qu'ils en ont même enlevé un.
2: Oui, ça fait des économies. Mais un S, oui, ah oui, c'est vrai, ça, pourquoi?
0: Alors, ça viendrait d'où, ça? Et alors là, c'est loin. Moi, je peux m'en aller,
3: c'est
0: revenir
3: que c'est
0: demain.
3: Pas dans la guerre de sécession qu'il y a sécession.
0: Non, c'est même bien avant.
3: C'est bien avant.
0: Oui.
2: Ah, bien avant, pas beaucoup, quand même.
0: Ah si, si, quand même.
3: Les Indiens, alors.
0: Hein? Non, non, ils ont pris le symbole, mais ça veut pas dire que le symbole, ils ont peut-être été le chercher beaucoup plus loin.
2: C'est Sesterce romain.
3: C'est du temps de Gérard Collomb
0: par exemple.
3: Ah. Christophe Colomb. Enfin, ça me, en te regardant, ça me rappelle que c'est pas Gérard.
5: Le C.
3: C'est Christophe.
5: Ce fameux C, c'est pas le vert, c'est pas Nathalie. C'est...
2: Attends, j'ai.
3: Christophe Colomb, alors, qu'est-ce qu'il a fait?
2: Christophe Colomb, Néès. C'était les pesetas, ces machins. Est-ce que c'était une monnaie de l'époque qui prenait un S?
0: Mais déjà, c'est Christophe Colomb qui est arrivé là-bas.
2: Oui.
0: Il est arrivé avec sa monnaie.
2: Oui.
3: C'était des cailloux, des bijoux.
0: Et il est arrivé avec sa monnaie et.
1: Les sesterces, c'est-à-dire.
0: Il est arrivé
2: les
0: aussi.
2: C'est romain.
0: Il a surtout posé son.
2: Les escudos.
0: Les escudos.
2: Escudos de la moravena. Les la moravena.
0: Il est arrivé le blason. Le blason de l'Espagne. Il est arrivé le blason de l'Espagne. Je ne sais pas si ça vous aide beaucoup, mais.
2: Le blason de l'Espagne.
0: Le blason de l'Espagne. Alors, le blason de l'Espagne.
2: Il a un dé.
0: Il n'a pas un D. Mais non,
2: il a un S.
0: Oui, déjà, c'était un S.
1: Espagne.
0: C'est là. Alors, le blason de l'Espagne, il est composé de deux hémisphères, côte à côte.
2: Oui.
0: Tu vois, entrelacés comme ça.
2: Oui.
0: Qui représentaient.
2: Bah,
1: l'ancien monde et le nouveau monde.
2: L'ancien monde et le nouveau monde, oui.
0: Il n'y a que Brigitte Bardot qui suit, quoi.
3: L'Europe et l'Amérique.
0: Non, l'ancien monde, le nouveau monde.
3: D'accord.
0: C'est parce qu'avant.
2: Oui, il y avait que l'ancien monde.
0: Voilà. Et d'où l'expression d'ailleurs, nec plus ultra, qui veut dire nec plus ultra.
2: Eh bien oui, c'est beaucoup mieux, Vincent Brassens.
0: Non, rien au-delà. C'était là où. Oh, je vais vous intellectualiser là. C'était là où il y a des trônes de Gibraltar.
2: D'accord.
0: Avant là, il y avait machin. Qu'est-ce que t'as, toi? Pourquoi tu me fais des signes obscènes comme ça? Ah non, c'est. Non, d'accord. Et en fait, il fait une moulinette.
6: Tout à l'heure, l'obscène.
0: Et donc, donc après, ils ont appelé ça juste plus ultra, puisque finalement, il y avait un au-delà. Ouais. Et donc, il y a les deux hémisphères, ancien monde, nouveau monde, et de chaque côté, il y avait deux colonnes. Qui sont les deux colonnes?
2: Colonne d'Hercule.
0: Exactement.

0: Exactement, monsieur. Et donc, sur la devise, j'avais marqué plus ultra, et le S était entrelacé, les deux colonnes entrelacées.
1: D'accord.
0: Donc, les deux colonnes entrelacées, oui. Qui a fait donc le sigle du dollar.
2: D'accord.
1: Ok.
0: Ça vient de là.
1: Donc, les deux barres qui étaient sur le S du dollar, ça représentait les deux colonnes.
0: Exactement.
1: Ok.
0: Et en fait, bon, moi, je l'ai, mais si tu veux, t'avais la colonne. Et sur le symbole, sur le blason, et il y avait une espèce de turban qui entourait.
1: D'accord, oui, oui, tout à fait.
0: Et où il y avait marqué plus ultra.
3: Et pourquoi il a pris ça comme symbole ?
0: Mais après, ils ont pris ce qu'ils voulaient.
3: Ah, tu l'as pas posé la question ?
0: Ah non, non.
3: Ah, bah,
2: mais il est plus là.
1: Donc le signe du dollar est dû à la monnaie espagnole.
0: Et puis si tu veux, après, la virgule, c'était pris par Nike. Enfin, tu vois, il y avait des trucs, ils pouvaient pas.
3: Mais voilà. De toute façon, tout ce qui est important vient d'Espagne. Alors, moi, je suis né en Espagne.
0: Oui, voilà, tout. L'essentiel. Exceptions.
3: Le nec plus ultra vient d'Espagne, il a dit.
0: C'est ça, Michel,
3: voilà. Tu vois s'appelle.
0: Voilà. Enfin, heureusement que je vous ai aidé.
1: Ce qui est bien, c'est que Raymond, il reste simple.
0: Oui.
1: Oui, non, ça, vraiment, c'est vraiment intéressant.
3: J'aime bien.
0: Voilà, c'est tout.
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Les copains, bienvenue pour ce rendez-vous des lundis et mercredis, 13h-14h, on se plonge dans les années 60, on fouille dans les vinyles, parfois un peu poussiéreux, mais quel bonheur de retrouver ces artistes, ces idoles, ces 45 tours parfois oubliés, ces titres éphémères qui ont peut-être marqué un moment de votre vie à cette période-là. Démarrons avec un classique, Claude François. Si j'avais un marteau.

On ferait du boulot, hein, si on avait un marteau, mais on n'en a pas, donc on va chanter, on va se contenter de quelques artistes de ces années 60 et 70. On va fredonner, on va bouger aussi, bah oui, parce qu'on peut bouger aussi tranquillement avec d'autres interprètes également de cette période-là. Marie Laforêt fait partie de ces artistes que l'on a aimés, que l'on aime encore aujourd'hui, bien sûr, malgré sa disparition. Manchester et Liverpool en 66.

1966 avec un autre artiste aussi qui a alors marqué les années 60. Alors évidemment, Enrico Macias ne fait pas partie de la fameuse photo de Jean-Marie Perrier pour Salut les copains, mais bien sûr, il a connu la gloire dans ces années 60. Et au-delà, chanteur, musicien, compositeur, acteur aussi, Gaston Grenacia, de son véritable patronyme. Il apprend la guitare avec son cousin Jean-Pierre, mais aussi avec des amis gitans, qui lui donnent le surnom de Petit Enrico, son futur prénom d'artiste. Son nom, Macias, résulterait d'une erreur de la secrétaire de la maison de disques qui, en 1964, aurait mal compris son nom au téléphone et l'aurait baptisé Macias, alors qu'Enrico, lui, aurait préféré Nacias. D'abord instituteur, il rejoint l'orchestre de Tchèque Raymond. Ce dernier, symbole de l'échange entre les communautés d'Algérie, est assassiné en juin 1961 par le FLN à Constantine. La famille Grenacia se décide à quitter l'Algérie en juillet 61. C'est durant cette traversée nostalgique de la Méditerranée, comme de nombreux colons, qu'il va composer à la guitare « J'ai quitté mon pays ». La famille s'installera ensuite à Argenteuil. Il va faire de petits boulots et puis 62 à la télévision, 5 colonnes à la une pour illustrer un reportage sur les rapatriés d'Algérie. C'est là qu'il va ainsi passer à la télévision dans la petite lucarne avec « Adieu mon pays » qui deviendra le symbole de l'exil des pieds noirs. C'est là qu'il va connaître alors le début de la célébrité. Il faudra attendre 1964 pour qu'il adopte réellement le pseudonyme d'Enrico Macias. Le voici en 66 avec Solenzara.

Restons sur les bords de la Méditerranée pour une autre décennie après les années 60, les années 70. Et le début de carrière solo pour Demis Roussos.

Album plutôt confidentiel en 1973 pour Eddie Mitchell qui se cherche un peu au début de cette décennie-là. Un album rock'n'roll d'où j'ai extrait Je te reviendrai toujours.

artiste des années 60, après Eddie Mitchell, qui fera carrière plutôt discrète aussi dans les années 70, mais avec toujours un public fidèle. Anne C.

1970, avec une artiste qui va connaître le succès. Sa plus grosse vente de 33 tours, c'est Barbara. La chanson « L'aigle noir » donne son titre à cet album qui compte parmi les plus grands succès de Barbara. « L'aigle noir » est un classique, alors j'ai choisi plutôt Drouot, autre succès, extrait de ce 33 tours.

0: aujourd'hui disparu.
1: Un peu de légèreté après ce titre de Barbara dans les années 70, Drouot, avec un standard de jazz américain, chanson titre d'une comédie musicale, Hello Dolly, créée à Broadway en 1964, qui deviendra aussi le titre d'un film éponyme en 69 avec Barbara Streisand. C'est en 1972 qu'Annie Cordy en fera une adaptation française. Hello Dolly.

0: dégueu.
1: Les années 70, où elle avait déjà un certain succès, Annie Cordy. Par contre, les années 70 verront débarquer pas mal d'artistes que l'on va appeler des chanteurs à minette, et parmi lesquels un certain Christian Delagrange, qui débutera sa carrière en 1965 en chantant Excusez du peu, en première partie des Beatles, ou encore de Jacques Brel au Palais d'Hiver de Lyon. C'est en 1972 qu'il va abandonner son pseudonyme, va connaître le succès avec plusieurs titres, dont ce 45 tours, Reviens mon amour.

chanteur britannique David Gilmour qui fera plusieurs groupes, dont les Pink Floyd évidemment. Guitariste en 1971, sans tropez.

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Reason to Believe, 71 pour ce titre de Rod Stewart. Un chanteur à minette, je vous parlais de cette vague des années 70 avec Christian Delagrange tout à l'heure. Un autre artiste a fait partie de ces chanteurs.

Retrouvons les années 60 et un autre artiste qui a été le dernier mari d'Edith Piaf. Chanteur à ses côtés avec le titre « À quoi sert l'amour ?» mais il a tenté aussi une carrière solo. On laisse donc de côté les chanteurs Aminette pour une gueule d'ange avec ce dimanche à Londres. Théo Sarapo sur Liberté FM dans ce temps des idoles.

Théo Sarapo, qui ne se remariera pas après le décès d'Edith Piaf, mais partagera les jours de la speakerine Jacqueline Huette. Titre maintenant extrait d'un 45 tours, 4 titres comme c'était la mode dans ces années 60, avec un duo Lynn et Will.

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4: Hey, c'est le moment de se marrer. Les affreux Jojo.
5: Mousolé. C'est fait, moi.
6: Tu veux un café au lait ?
5: Non, j'ai fait le mausolée, moi, c'est bon.
6: Ah, tu veux un mausolée, d'accord. Eh bien, on va finir par le jeu, alors, si tu veux plus rien faire.
5: Un petit non, jeu. Mais c'est pas ça, mais faut me prévenir. Hein.
6: Non, moi, je préviens personne.
5: Après, quand la blonde parle trop, on va dire, elle est bien, la blonde d'Arson.
6: Le jeu, ah, oh, j'avais trouvé un truc improbable aussi.
7: Allez.
6: Vas-y. Les pseudos, les artistes qui ont pris des pseudos. J'aime bien ça, moi.
7: Qu'est-ce que je vais vous donner comme pseudo ?
6: Oh, je l'avais trouvé, mais je sais plus où il est.
7: Ah, Mireille
8: Mathieu.
7: C'est ça.
8: Moi, je savais, de toute façon.
7: Et encore Mireille
8: Mathieu.
7: Voilà. Alors, Mireille est grosse. Est grosse. A-I-G-R-O-Z. C'était qui, cette dame qui nous a quittés?
5: Une chanteuse.
6: Ah, qui nous a quittés.
8: Une comédienne.
7: Ouais, en fait, comédienne. Un chanteur, à un moment donné. Hein?
8: Une comédienne.
7: Oui.
8: On a dit Mireille, il n'y en a pas 36.
7: Non.
5: Mireille Dark.
8: Et Mireille Dark. Enfin, un peu peur.
7: Mireille Dark, c'est bien. C'est bien.
6: J'en ai un
7: mot. François Arouette. Pas Arouette, et Arouette. Hein? T'as posé une question là-bas, toi? C'est ça. Dans l'honorable assistance publique, on a eu la réponse.
5: C'est Jane, elle est trop forte.
7: Elle est trop forte.
8: Non, elle était d'une rapidité, mais foudroyante.
7: Ah,
8: non,
7: oui,
8: mais elle a eu le temps de réagir tout de suite.
6: Disons qu'elle a très bien connu, surtout personnellement.
7: Ah, yes. Donc, toi, ça. Tu vas trouver, toi. Hey. Toi, tu vas trouver, là. Je sais que c'est bien. Agnès.
8: Sorel.
7: Gonchua Bayachu. Ça s'écrit comme ça s'éternue.
6: Déjà, elle a eu bien fait de prendre le pseudo.
8: Déjà, oui.
7: C'est une basquaise. Enfin, je pense, parce que Bayachu, ça s'écrit X.
8: Ah oui,
5: oui, c'est comme Marichu.
7: Et Gontia, G-O-N-X-H.
5: Oui.
8: Donc,
6: c'est le basque.
8: Basque.
7: Agnès, par contre.
8: Mais Agnès.
6: Si, si.
8: Elle serait Maïtena, ça irait, mais.
7: Non, c'est pas Maïtena.
5: Agnès. Elle a changé son. Elle a gardé son prénom ou pas?
7: C'est une comédienne, non.
6: Décédée?
7: Oui.
8: Ah bon?
7: Oui.
8: Bah, c'est évident pour toi. Nous, on ne peut pas le savoir. Moi, je dis, bah oui. Mais non, non, tu dis, bah oui.
6: Catherine Deneuve?
7: Hein?
6: Catherine Deneuve?
7: Non, je suis là non plus. Arrêtez de citer les décédés, c'est chiant.
8: Mais c'est quoi? C'est une chanteuse? C'est une comédienne?
7: Non, j'ai dit que non, c'est pas une comédienne ni une chanteuse.
6: Ah, c'est pas une comédienne non plus?
7: Non.
6: Et ah c'est bon quoi alors?
5: Une femme politique.
7: C'est une dame qui s'appelait donc Agnès Gontcha Bayachu.
8: Une coiffeuse?
7: Non plus.
6: Politicienne. C'est ta voisine?
8: Moi je connaissais une boulangère, Agnès Lambert peut-être.
7: Non, non, c'est pas ça.
6: Est-ce qu'elle a gardé son prénom?
7: Elle a rien gardé.
6: Ah mais voilà.
8: Ah, ah
6: c'est bah pas alors, une chanteuse, pas une comédienne. Si elle a une
8: Régine.
6: Une écrivaine.
7: Je vous aide. Oui. Il y en a un dans toutes les communes.
6: Ah.
9: Eh ben.
6: Agnès poste de police.
8: Agnès Mairie.
7: Non, dans toutes les communes. Il y a des communes où il n'y en a pas de poste de police.
6: Ah oui, exactement.
7: Mais dans Agnès toutes les communes.
8: Mairie.
7: Comment?
8: Agnès Mairie.
7: Non.
10: Agnès Clocher.
5: Maire.
7: Non.
10: Ah, maman.
5: Bah. Maire.
8: Georgette Le Maire.
11: Agnès Maire.
7: Comment?
5: Agnès Maire.
7: Maire. Oui, alors maire.
5: Georgette Le Maire.
7: Non.
5: Non.
6: Non.
8: Maire. C'est maire.
7: Oui.
8: Méditerranée.
7: Non. Alors des mères, il n'y en a pas.
8: Égée.
7: Il y a la mère Michel.
8: Ah non, mais qui a perdu son chat.
6: Elle est mère, elle.
7: Non.
6: Non.
11: C'est son famille. C'est son nom de famille.
8: C'est son famille. Elle s'appelle mère.
7: Je vous aide. Vous avez trouvé mère.
6: Oui.
7: Dans le pseudo, il y a mère.
6: Oui.
7: Bon. Mais non.
6: Merci.
7: Beaucoup. Merci beaucoup.
8: Mère Cantil.
7: Non plus.
9: Mais c'est dans son prénom ou dans son nom, le maire?
7: Quand on l'appelait, on disait maire...
6: Teresa.
7: Voilà.
11: Maire Teresa.
7: Putain, mais c'est pas possible.
8: Bah quoi, c'est pas possible?
7: On est roi des pâquerettes, là, hein.
8: Je savais pas qu'elle était basque, je n'ai jamais vu avec un
6: moi
8: béret.
6: Moi j'en ai un, moi. J'en ai
7: plus,
6: un,
7: je ne savais pas.
8: Je n'ai jamais vu Mère Teresa avec un béret, je suis
7: pourquoi
8: désolé.
7: Tu pas à moi,
6: moi j'en ai un, je ne vous donnerai pas la réponse. Ben Farouk, moi... Farouk Bulsara.
8: Oh, ben ça, je sais qui c'est.
7: Attends, je cherche.
8: Julien Clerc. Truc improbable.
6: Julien Clerc, le seul artiste qui a gardé son vrai nom.
8: Oui, c'est ça.
6: Farouk Bulsara.
7: Est-ce que alors, c'est un attention, français?
6: C'est un décédé, déjà.
7: Est-ce qu'il est
6: anglais,
7: français
6: anglais, décédé.
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1: Bonjour à tous, c'est Clément et aujourd'hui on se retrouve pour vos idées de sortie. Ce samedi 30 mai à 21h à Boron, c'est soirée théâtre organisée par le Boron Comedy Group. C'est 8€ pour les adultes et gratuit pour les enfants de moins de 12 ans. La réservation est conseillée au 09 72 97 17 88, mais aussi au 06 75 80 51 53. Dimanche 31 mai à la salle des fêtes de Villetouré, c'est repas grillade. À partir de midi, au menu, c'est salade périgourdine, rôti de bœuf, pommes de terre sarladaise, fromage, dessert et vin compris. Le prix est de 24€, repas plus thé dansant, et pour les enfants, c'est 12€. Spécial fête des mères, animation musicale croque-musette à partir de 14h30, thé dansant seul 12€ avec boisson et pâtisserie offerte. C'est proposé par le comité des fêtes de Villetouré, fête des mères, réservation par SMS au 06 38 11 53 87. Dimanche 31 mai à la Tour Blanche Cercle, vide-grenier au moulin à vent des Terres Blanches. Pour vous y installer, c'est 2€ le mètre. Plateau repas à 15€ et pour les moins de 10 ans à 5€. Entrée grillade, frites et dessert, c'est organisé par les Amis du Moulin. Et pour réserver, c'est 06 66 24 24 91 pour le repas et 05 53 91 50 77 pour le vide-grenier. Vendredi 12 juin, mégaloto à l'espace culturel de Ribérac à 20h45. Organisé par le club de rugby de Ribérac et animé par Lyonnais. Avec de nombreux lots à gagner comme 2 500€ de lots et de cartes cadeaux, 4 colis de viande, 4 corbeilles de fruits et 4 plateaux de fromage. Les tarifs sont 8€ la plaque de 6, 10€ la plaque de 8, 12€ la plaque de 10 et 15€ la plaque de 12 cartons. Avec bien sûr restauration sur place, sandwich, buvette, pâtisserie et café. Samedi 13 juin à 21h, c'est le retour du théâtre à Boron, organisé par le Boron Comedy Group. Les tarifs sont 8€ pour les adultes et gratuits pour les enfants de moins de 12 ans. La réservation est conseillée au 09 72 97 17 88, mais aussi au 06 75 80 51 53. Et voilà, c'était vos idées de sortie. Pour retrouver toutes ces informations, c'est sur le site internet de Liberté FM. Et si vous aussi vous organisez une manifestation et que vous souhaitez la faire diffuser sur nos antennes, c'est à contact@liberté.

0: 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Et sur ce, je vous souhaite de passer une très bonne journée.
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0: Bonjour, une petite sélection pour votre soirée télé de ce lundi 25 mai sur TF1 l'été 36. La série événement continue. Cette année-là, la bourgeoisie de Nice voit arriver des estivants inattendus venus profiter des premiers congés payés. Et la rencontre de deux mondes et tout ne va pas se passer comme prévu. Un moment d'histoire sur LCP avec la suite du documentaire Crime contre l'humanité, le procès de Klaus Barbie. Place ce soir au jugement. Sur France 2, Meurtre au paradis, saison 15 de la série avec Don Gillette notamment. Independence Day, film réalisé par Roland Emmerich sur W9. Sur M6, Mario, premier regard, suite de la saison 10 du divertissement qui permet à des inconnus de se marier sans se connaître. Comédie musicale Made in France, votre rendez-vous ce soir sur France 4. Un documentaire qui revient sur ces spectacles événements, véritable symbole de la création à la française. Et puis les parcs d'attractions préférés des Français, magazine présenté par Camille Serre sur Gulli. Très belle soirée télé.
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1: Bonjour à tous, c'est Clément et aujourd'hui on se retrouve pour vos idées de sorties. Ce samedi 30 mai à 21h à Beaune, c'est soirée théâtre organisée par le Beaune Comedy Group. C'est 8€ pour les adultes et gratuit pour les enfants de moins de 12 ans. La réservation est conseillée au 09 72 97 17 88, mais aussi au 06 75 80 51 53. Dimanche 31 mai à la salle des fêtes de Villetouré, c'est repas grillé. À partir de midi, au menu, c'est salade périgourdine, rôti de bœuf, pommes de terre sarladaise, fromage, dessert et vin compris. Le prix est de 24€, repas plus thé dansant, et pour les enfants, c'est 12€. Spécial fête des mères, animation musicale croque-musette à partir de 14h30, thé dansant seul 12€ avec boisson et pâtisserie offerte. C'est proposé par le comité des fêtes de Villetouré, fête des mères, réservation par SMS au 06 38 11 53 87. Dimanche 31 mai à la Tour Blanche Cercle, vide-grenier au moulin à vent des Terres Blanches. Pour vous y installer, c'est 2€ le mètre. Plateau repas à 15€ et pour les moins de 10 ans à 5€. Entrée grillade, frites et dessert, c'est organisé par les Amis du Moulin. Et pour réserver, c'est 06 66 24 24 91 pour le repas et 05 53 91 50 77 pour le vide-grenier. Vendredi 12 juin, méga loto à l'espace culturel de Ribérac à 20h45. Organisé par le club de rugby de Ribérac et animé par Lionel. Avec de nombreux lots à gagner comme 2500€ de lots et de cartes cadeaux, 4 colis de viande, 4 corbeilles de fruits et 4 plateaux de fromage. Les tarifs sont 8€ la plaque de 6, 10€ la plaque de 8, 12€ la plaque de 10 et 15€ la plaque de 12 cartons. Avec bien sûr restauration sur place, sandwich, buvette, pâtisserie et café. Samedi 13 juin à 21h, c'est le retour du théâtre à Beaune, organisé par le Beaune Comedy Group. Les tarifs sont 8€ pour les adultes et gratuits pour les enfants de moins de 12 ans. La réservation est conseillée au 09 72 97 17 88, mais aussi au 06 75 80 51 53. Et voilà, c'était vos idées de sortie. Pour retrouver toutes ces informations, c'est sur le site internet de Liberté FM. Et si vous aussi vous organisez une manifestation et que vous souhaitez la faire diffuser sur nos antennes, c'est à contact@libertefm.fr. Et sur ce, je vous souhaite de passer une très bonne journée.
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0: Bonjour, une petite sélection pour votre soirée télé de ce lundi 25 mai sur TF1, l'été 36. La série événements continue. Cette année-là, la bourgeoisie de Nice voit arriver des estivants inattendus venus profiter des premiers congés payés. C'est la rencontre de deux mondes et tout ne va pas se passer comme prévu. Un moment d'histoire sur LCP avec la suite du documentaire Crime contre l'humanité, le procès de Klaus Barbie. Place ce soir au jugement. Sur France 2, Meurtre au paradis, saison 15 de la série avec Don Gillette notamment. Independence Day, film réalisé par Roland Emmerich sur W9. Sur M6, Mario Premier Regard, suite de la saison 10 du divertissement qui permet à des inconnus de se marier sans se connaître. Comédie musicale Made in France, votre rendez-vous ce soir sur France 4. Un documentaire qui revient sur ces spectacles, événements, véritable symbole de la création à la française. Et puis les parcs d'attractions préférés des Français, magazine présenté par Camille Serre sur Gulli. Très belle soirée télé.
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1: Bonjour à tous, c'est Clément et aujourd'hui on se retrouve pour vos idées de sortie. Ce samedi 30 mai à 21h à Boron, c'est soirée théâtre organisée par le Boron Comedy Group. C'est 8€ pour les adultes et gratuit pour les enfants de moins de 12 ans. La réservation est conseillée au 09 72 97 17 88, mais aussi au 06 75 80 51 53. Dimanche 31 mai à la salle des fêtes de Villetouré, c'est repas grillade. À partir de midi, au menu, c'est salade périgourdine, rôti de bœuf, pommes de terre sarladaise, fromage, dessert et vin compris. Le prix est de 24€, repas plus thé dansant, et pour les enfants, c'est 12€. Spécial fête des mères, animation musicale croque-musette à partir de 14h30, thé dansant seul 12€ avec boisson et pâtisserie offerte. C'est proposé par le comité des fêtes de Villetouré, fête des mères, réservation par SMS au 06 38 11 53 87. Dimanche 31 mai à la Tour Blanche Cercle, vide-grenier au moulin à vent des Terres Blanches. Pour vous y installer, c'est 2€ le mètre. Plateau repas à 15€ et pour les moins de 10 ans à 5€. Entrée grillade, frites et dessert, c'est organisé par les Amis du Moulin. Et pour réserver, c'est 06 66 24 24 91 pour le repas et 05 53 91 50 77 pour le vide-grenier. Vendredi 12 juin, mégaloto à l'espace culturel de Ribérac à 20h45. Organisé par le club de rugby de Ribérac et animé par Lyonnais. Avec de nombreux lots à gagner comme 2 500€ de lots et de cartes cadeaux, 4 colis de viande, 4 corbeilles de fruits et 4 plateaux de fromage. Les tarifs sont 8€ la plaque de 6, 10€ la plaque de 8, 12€ la plaque de 10 et 15€ la plaque de 12 cartons. Avec bien sûr restauration sur place, sandwich, buvette, pâtisserie et café. Samedi 13 juin à 21h, c'est le retour du théâtre à Boron, organisé par le Boron Comedy Group. Les tarifs sont 8€ pour les adultes et gratuits pour les enfants de moins de 12 ans. La réservation est conseillée au 09 72 97 17 88, mais aussi au 06 75 80 51 53. Et voilà, c'était vos idées de sortie. Pour retrouver toutes ces informations, c'est sur le site internet de Liberté FM. Et si vous aussi vous organisez une manifestation et que vous souhaitez la faire diffuser sur nos antennes, c'est à contact@libertefm.fr. Et sur ce, je vous souhaite de passer une très bonne journée.
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0: Bonjour, une petite sélection pour votre soirée télé de ce lundi 25 mai sur TF1, l'été 36, la série événements continue. Cette année-là, la bourgeoisie de Nice voit arriver des estivants inattendus venus profiter des premiers congés payés. Et la rencontre de deux mondes et tout ne va pas se passer comme prévu. Un moment d'histoire sur LCP avec la suite du documentaire « Crime contre l'humanité, le procès de Klaus Barbie ». Place ce soir au jugement. Sur France 2, Meurtre au paradis, saison 15 de la série avec Don Gillette notamment. Independence Day, film réalisé par Roland Emmerich sur W9. Sur M6, Mario, premier regard, suite de la saison 10 du divertissement qui permet à des inconnus de se marier sans se connaître. Comédie musicale Made in France, votre rendez-vous ce soir sur France 4. Un documentaire qui revient sur ces spectacles, événements, véritable symbole de la création à la française. Et puis les parcs d'attractions préférés des Français, magazine présenté par Camille Serre sur Gulli. Très belle soirée télé.
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1: Ouais, j'avais le tout le plus attendu, hein.

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